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2: 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On revit dans celui-là.

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3: Bonjour à tous. La fin de la guerre au Moyen-Orient, les États-Unis et l'Iran sont parvenus à un accord la nuit dernière, une information confirmée par les Américains et les Iraniens. Un accord qui prévoit la fin de la guerre sur tous les fronts, y compris le Liban. Autre avancée, la réouverture du détroit d'Ormuz. Cet axe stratégique pour la circulation des hydrocarbures devrait ainsi être de nouveau accessible dès la signature du compromis, selon les Iraniens. La signature qui est annoncée pour le 19 juin en Suisse. Il ouvre également la voie à des pourparlers d'ici 60 jours en vue d'un accord final. Et après l'annonce de ce compromis, les réactions sont nombreuses. Les Nations Unies ont salué une étape cruciale vers un règlement du conflit. La France, elle dit attendre de voir les conséquences de cet accord. Emmanuel Macron qui a annoncé qu'elle serait au cœur des discussions aujourd'hui à l'occasion du G7 qui débute à Évian. Dans le reste de l'actualité, c'est un espoir pour les personnes malades d'obésité. À partir d'aujourd'hui, la Sécurité sociale rembourse deux médicaments à 65%, le Mounjaro et le Wegovy. Jusqu'ici, les patients devaient débourser près de 300 euros par mois pour y avoir accès. Près de 2 millions de personnes sont concernées par ce remboursement des traitements anti-obésité. Le coût annuel de ces deux médicaments est estimé à 100 millions d'euros de dépenses publiques. Un projet de loi pour faire payer les auteurs de violences et dégradations. Il doit être transmis prochainement par le gouvernement au Conseil d'État. Conséquence des destructions commises dans l'espace public après la victoire du PSG en Ligue des Champions. L'objectif, éviter aux contribuables de payer pour des dégradations qu'ils n'ont pas commises. Ce dramatique accident à Rio de Janeiro, deux hélicoptères se sont écrasés après un choc. 6 personnes ont été tuées. Parmi les victimes, le chanteur Oliver Tree et le youtubeur Gaspi. Les circonstances exactes du drame sont inconnues. Et puis le rugby et le Stade français est en demi-finale du top 14. En démonstration de force, les Parisiens ont écrasé La Rochelle 45-5 lors de ce barrage. Le Stade français retrouvera Montpellier ce week-end en demi-finale à Marseille. Dans l'autre demi, le Stade toulousain affrontera le Racing. Excellent début de journée à tous.
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1: Taureau, vous donnez libre cours à votre imagination sensuelle pour subjuguer votre alter ego. Gémeaux, votre routine amoureuse vous satisfait. Vous savourez avec délices chaque instant passé en compagnie de votre partenaire. Cancer, Vénus vous susurre une douce mélopée amoureuse à l'oreille. Laissez-vous aller au gré des événements et des rencontres. Lion, vous avez connu des jours plus radieux sur le plan sentimental, mais il faut vous en accommoder. Vierge, quelle exigence au bureau! Vous êtes intraitable, on ne peut pas vous faire prendre des vessies pour des lanternes. Balance, tout va bien dans votre couple. Vous êtes en face tous les deux, en osmose avec vos désirs les plus secrets. Scorpion, comme vous êtes assoiffé d'amour, vous vous désaltérez en tendre compagnie. Sagittaire, dans un couple, chacun possède sa part de responsabilité, alors ne rejetez pas toute la faute sur l'autre. Capricorne, élargissez votre cercle d'amis. Vous avez besoin de vous distraire, alors organisez vous-même une soirée ou un dîner. Verseau, optimisez la conjoncture astrale favorable à la communication en faisant des efforts relationnels pour élargir votre réseau de clientèle. Poisson, rien vous touche. Parlez-en à votre partenaire, il saura vous comprendre et vous épauler durant cette période troublée.
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2: 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Et nous sommes le 15 juin, aujourd'hui nous fêtons les Germaines. Et en ce 15 juin, je peux vous parler de Georges Pompidou, qui est élu deuxième président de la 5e République en 1969, de Carrefour, qui ouvre à Sainte-Geneviève-des-Bois dans l'Essonne, le premier hypermarché français en 1963. J'aurais aussi pu vous parler de la mort de l'humoriste Raymond Devos en 2006. Mais le 15 juin 1943, naît celui qui restera comme le boss de la chanson française, Jean-Philippe Smet, qui prendra un peu plus tard le pseudonyme de Johnny Hallyday. Jean-Philippe Smet est né à Paris. Dès les années 60, il popularise le rock'n'roll en France et provoque de véritables crises d'hystérie. Johnny opère un virage vers la variété dans les années 70. Les années 80 sont celles de collaboration avec Michel Berger et Jean-Jacques Goldman, qui lui offrent l'occasion de reconquérir le public. Et dans les années 90, il se produit dans des salles immenses, Bercy, le Parc des Princes ou encore le Stade de France. Le 8 mars 2017, Johnny révèle subir un traitement en raison d'un cancer. Il meurt le 5 décembre 2017. À son domicile de Marne-la-Coquette dans les Hauts-de-Seine. En 57 ans de carrière, il a vendu 110 millions de disques et enregistré plus de 1000 titres. Johnny s'est produit sur scène en France plus de 1800 fois et a attiré 29 millions de spectateurs à travers le monde dans plus de 40 pays. La citation du jour est signée de Johnny Hallyday. Je suis jeune depuis si longtemps que je ne me suis pas vu vieillir.
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4: Bonjour, bonjour à tous, c'est des fortunes diverses pour les favoris du mondial, le programme complet des demi-finales du top 14 et puis une très belle première en F1, et c'est l'actu sport du jour. Et d'abord le football et le mondial aux États-Unis, début réussi pour l'Allemagne qui écrase Curaçao le petit poussé 7-1 pour le compte du groupe E, un groupe où la Côte d'Ivoire, elle, a souffert pour dominer l'Équateur, victoire 1-0 en fin de match. Et dans l'autre groupe en lice cette nuit, le groupe F, la Suède a séduit avec un succès 5-1 sur la Tunisie, un mauvais départ en revanche pour les Pays-Bas tenu en échec de partout par le Japon. Pendant ce temps, les Bleus sont à New York et l'équipe de France est

0: installé à Newport dans le New Jersey à 2 jours de ses débuts face au Sénégal. Le rugby, le Stade français est en demi-finale du top 14 en démonstration de force hier soir. Les Parisiens ont écrasé La Rochelle 45-5 lors du deuxième barrage, mais les célébrations seront de courte durée. Écoutez le capitaine du Stade français, Paul Gabriel.
1: Non, ça fait plaisir. On savait que dans les rucks, avait gratté beaucoup, donc on avait travaillé dessus, réactivité. Et voilà, on n'a rien fait, on n'a rien gagné. Dans 6 jours, on sait ce qui nous attend, donc...

0: Bonjour, au programme de votre soirée télé de ce lundi 15 juin sur TF1 Camping, film avec Gérard Lanvin et Franck Dubosc. Au camping des Flots Bleus, c'est enfin le moment des vacances. C'est dans ce camping que Michel, chirurgien esthétique à Paris, se retrouve bien malgré lui coincé. Sur France 3, L'aile ou la cuisse, film avec Louis de Funès et Coluche. Charles Duchemin est un critique gastronomique redouté. En une phrase, il est capable de briser une réputation. Fatigué, il aimerait que son fils Gérard le seconde. Sur Arte, Miss Daisy et son chauffeur, film avec Morgan Freeman. Sur France 2, Meurtre au paradis, série. Sur France 5, Le monde de Jamy, magazine présenté par Jamy Gourmaud. Sur le thème des feux extrêmes en France, sommes-nous prêts? Près d'un an après, retour sur l'incendie géant qui a ravagé le département de l'Aude, surnommé l'ogre des Corbières. Sur M6, du foot, Belgique-Égypte, match de la Coupe du Monde. Et puis sur TFX, Appel d'urgence, magazine présenté par Hélène Manarino. Très belle soirée à tous.
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3: Bonjour à tous. Après plus de 100 jours de guerre, les États-Unis et l'Iran sont parvenus à un accord pour mettre fin immédiatement au conflit au Moyen-Orient. Il devrait être signé en fin de semaine en Suisse. Le compromis prévoit la fin immédiate et définitive de la guerre et des opérations militaires sur les différents fronts, y compris au Liban, mais aussi la réouverture du détroit d'Ormuz. Selon une agence de presse d'État iranienne, les Américains se sont également engagés à présenter des plans de reconstruction pour l'Iran, s'élevant à au moins 300 milliards de dollars. Emmanuel Macron lui a salué l'effort diplomatique. Le président qui appelle à une mise en œuvre de l'accord rapide et complète. Le chef de l'État a annoncé que les conséquences de ce compromis seraient au cœur des discussions aujourd'hui à l'occasion du G7 qui débute à Évian. Il doit s'entretenir en fin de journée avec Donald Trump. Et un accord qui soulage également les marchés. Les cours du pétrole ont baissé de 4% ce matin en Asie. Le prix du baril de Brent de la mer du Nord était ainsi à un peu moins de 84 dollars. Dans le reste de l'actualité, le Conseil d'État examine aujourd'hui le recours des opposants de l'A69 sur la légalité du projet. La justice doit se pencher sur la validation de l'autorisation du chantier prononcée en décembre par la Cour administrative d'appel de Toulouse. La décision est attendue dans le courant de l'été, mais en attendant, les travaux, eux, progressent toujours. C'est parti pour les épreuves écrites du baccalauréat. Plus de 530 000 élèves de terminale générale et technologique vont plancher à partir d'aujourd'hui. Et ça commence donc ce matin avec la traditionnelle philosophie. Et quelques nouveautés cette année. L'accent sera notamment particulièrement mis sur la maîtrise de la langue française. Et puis on termine avec le football. Et les grosses écuries en lice hier soir ont pour certaines tenu leur rang pour la suite de la première journée de la Coupe du Monde. D'abord l'Allemagne qui n'a pas fait de détails. La Mannschaft écrase Curaçao le petit poussé 7 buts à 1. La Suède a séduit avec un succès 5-1 sur la Tunisie. Mauvais départ en revanche pour les Pays-Bas tenus en échec par le Japon. Score final 2 buts partout. Excellent début de matinée à tous.
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2: Taureau, vous donnez libre cours à votre imagination sensuelle pour subjuguer votre alter ego. Gémeaux, votre routine amoureuse vous satisfait. Vous savourez avec délice chaque instant passé en compagnie de votre partenaire. Cancer, Vénus vous susurre une douce mélopée amoureuse à l'oreille. Laissez-vous aller au gré des événements et des rencontres. Lion, vous avez connu des jours plus radieux sur le plan sentimental, mais il faut vous en accommoder. Vierge, quelle exigence au bureau! Vous êtes intraitable, on ne peut pas vous faire prendre des vessies pour des lanternes. Balance, tout va bien dans votre couple. Vous êtes en phase tous les deux, en osmose avec vos désirs les plus secrets. Scorpion, comme vous êtes assoiffé d'amour, vous vous désaltérez en tendre compagnie. Sagittaire, dans un couple, chacun possède sa part de responsabilité, alors ne rejetez pas toute la faute sur l'autre. Capricorne, élargissez votre cercle d'amis. Vous avez besoin de vous distraire, alors organisez vous-même une soirée ou un dîner. Verseau, optimisez la conjoncture astrale favorable à la communication en faisant des efforts relationnels pour élargir votre réseau de clientèle. Poisson, rien vous touche. Parlez-en à votre partenaire, il saura vous comprendre et vous épauler durant cette période troublée.
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2: Et nous sommes le 15 juin aujourd'hui, nous fêtons les Germaines. Et en ce 15 juin, je peux vous parler de Georges Pompidou, qui est élu deuxième président de la 5e République en 1969. De Carrefour, qui ouvre à Sainte-Geneviève-des-Bois dans l'Essonne, le premier hypermarché français en 1963. J'aurais aussi pu vous parler de la mort de l'humoriste Raymond Devos en 2006. Mais le 15 juin 1943, naît celui qui restera comme le boss de la chanson française, Jean-Philippe Smet, qui prendra un peu plus tard le pseudonyme de Johnny Hallyday. Jean-Philippe Smet est né à Paris. Dès les années 60, il popularise le rock'n'roll en France et provoque de véritables crises d'hystérie. Johnny opère un virage vers la variété dans les années 70. Les années 80 sont celles de collaboration avec Michel Berger et Jean-Jacques Goldman, qui lui offrent l'occasion de reconquérir le public. Et dans les années 90, il se produit dans des salles immenses, Bercy, le Parc des Princes ou encore le Stade de France. Le 8 mars 2017, Johnny révèle subir un traitement en raison d'un cancer. Il meurt le 5 décembre 2017 à son domicile de Marne-la-Coquette dans les Hauts-de-Seine. En 57 ans de carrière, il a vendu 110 millions de disques et enregistré plus de 1000 titres. Johnny s'est produit sur scène en France plus de 1800 fois et a attiré 29 millions de spectateurs à travers le monde dans plus de 40 pays. La citation du jour est signée de Johnny Hallyday. « Je suis jeune depuis si longtemps que je ne me suis pas vu vieillir. »
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5: Bonjour, bonjour à tous, c'est des fortunes diverses pour les favoris du mondial, le programme complet des demi-finales du top 14 et puis une très belle première en F1, et c'est l'actu sport du jour. Et d'abord le football et le mondial aux États-Unis, début réussi pour l'Allemagne qui écrase la Curaçao le petit poussé 7-1 pour le compte du groupe E, un groupe où la Côte d'Ivoire, elle, a souffert pour dominer l'Équateur, victoire 1-0 en fin de match. Et dans l'autre groupe en lice, cette nuit, le groupe F, la Suède a séduit avec un succès 5-1 sur la Tunisie, un mauvais départ. En revanche, pour les Pays-Bas, tenus en échec 2-2 par le Japon. Pendant ce temps, les Bleus sont à New York. L'équipe de France s'est installée à Newport, dans le New Jersey, à 2 jours de ses débuts face au Sénégal. Le rugby, le Stade français est en demi-finale du top 14. En démonstration de force hier soir, les Parisiens ont écrasé la Rochelle 45-5 lors du deuxième barrage. Mais les célébrations seront de courte durée. Écoutez le capitaine du Stade français, Paul Gabriel.
6: Non, ça fait plaisir. On savait que dans les rucks, ils grattaient beaucoup. Donc on avait travaillé dessus, réactivité. Et voilà, on n'a rien fait, on n'a rien gagné. Dans 6 jours, on sait ce qui nous attend. Donc on profite très rapidement et après, on va récupérer. Ça fait vraiment plaisir et on espère qu'ils vont venir nombreux à Marseille dans 6 jours aussi au Vélodrome. On a besoin d'eux.
5: Et le Stade français retrouvera Montpellier ce week-end en demi-finale à Marseille. Dans l'autre demi, le Stade toulousain affrontera le Racing. Et puis dans le même temps, notez que dans le barrage de maintien, c'est Perpignan qui décroche le dernier billet pour le top 14. Un succès 47-24 face à Provence Rugby. Le doublé de Toyota aux 24 heures du Mans. Le Toyota numéro 7 remporte la course hier.

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1: Bonjour, au programme de votre soirée télé de ce lundi 15 juin sur TF1 Camping, film avec Gérard Lanvin et Franck Dubosc. Au camping des Flots Bleus, c'est enfin le moment des vacances. C'est dans ce camping que Michel, chirurgien esthétique à Paris, se retrouve bien malgré lui coincé. Sur France 3, L'aile ou la cuisse, film avec Louis de Funès et Coluche. Charles Duchemin est un critique gastronomique redouté. En une phrase, il est capable de briser une réputation. Fatigué, il aimerait que son fils Gérard le seconde. Sur Arte, Miss Daisy et son chauffeur, film avec Morgan Freeman. Sur France 2, Meurtre au paradis, série. Sur France 5, Le monde de Jamy, magazine présenté par Jamy Gourmaud. Sur le thème des feux extrêmes en France, sommes-nous prêts? Près d'un an après, retour sur l'incendie géant qui a ravagé le département de l'Aude, surnommé l'ogre des corbières. Sur M6, du foot, Belgique-Égypte, match de la Coupe du Monde. Et puis sur TFX, Appel d'urgence, magazine présenté par Hélène Manarino. Très belle soirée à tous.
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3: Bonjour à tous. La France est prête à accompagner la réouverture du détroit d'Ormuz. La réaction ce matin d'Emmanuel Macron après l'annonce d'un accord entre les États-Unis et l'Iran. Il devrait être signé en fin de semaine en Suisse. Le compromis prévoit la fin immédiate et définitive de la guerre et des opérations militaires sur les différents fronts, y compris au Liban, mais aussi la réouverture du détroit d'Ormuz après la signature. Le président, lui, a aussi appelé à un cessez-le-feu durable au Liban. Emmanuel Macron qui a annoncé que les conséquences de ce compromis serait au cœur des discussions aujourd'hui à l'occasion du G7 qui débute à Évian. Il doit d'ailleurs s'entretenir avec Donald Trump en fin d'après-midi. Et dans ce contexte, en France, le gouvernement demande désormais aux distributeurs de carburant de baisser les prix. Maud Bréjon qui affirme ce matin que les tarifs à la pompe devront refléter les chutes des cours du Brent. Elle annonce également que les versements des aides aux gros rouleurs sont attendus dès cette semaine. Un coup de pouce, on le rappelle, de 100 euros. Dans le reste de l'actualité, c'est un espoir pour les personnes malades d'obésité. À partir d'aujourd'hui, la Sécurité sociale rembourse deux médicaments à 65%, le Mounjaro et le Wegovy. Jusqu'ici, les patients devaient débourser près de 300 euros par mois pour y avoir accès. Près de 2 millions de personnes sont concernées. Le coût annuel de ces deux médicaments est estimé à 100 millions d'euros de dépenses publiques. Les plus de 530 000 élèves de terminale générale et technologique ont commencé à plancher sur la philosophie. Les épreuves du baccalauréat ont officiellement débuté ce matin, avec quelques nouveautés cette année. L'accent sera particulièrement mis sur la maîtrise de la langue. Nouvelle vigilance aux feux de forêt. 6 départements sont en alerte orange pour des risques d'incendie. La Vendée, les Deux-Sèvres, ainsi que l'arc méditerranéen, l'Aude, l'Hérault, le Gard et le Vaucluse. Et puis en MMA, Cyril Gann remporte la ceinture intérimaire UFC des poids lourds. Le Français a dominé la star brésilienne Alex Pereira par KO technique. Un combat organisé à la Maison Blanche à l'occasion des 80 ans de Donald Trump. Excellente matinée à tous.
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3: Bonjour, bonjour à tous. Peut-on être heureux quand les autres ne le sont pas? La technique peut-elle être mauvaise? Après 4 heures d'épreuve, la philo se termine pour les 530 000 candidats au bac. Première étape avant les épreuves de spécialité à partir de demain et jusqu'à jeudi. Le grand oral, lui, débutera lundi prochain. Pour les résultats, il faudra attendre le 7 juillet. À la une également, l'ouverture du G7 en France. Les 7 pays les plus riches se retrouvent à Évian pendant 3 jours. Et Donald Trump est attendu cet après-midi en Haute-Savoie, au lendemain de la annonce d'un accord de paix entre les États-Unis et l'Iran. Il sera signé vendredi à Genève pour mettre fin au conflit, y compris au Liban. Mais de son côté, Israël s'oppose au retrait de son armée dans ce pays. Le ministre de la Défense déclare vouloir maintenir des troupes pour une période illimitée. En France, le Premier ministre reçoit cet après-midi les parlementaires favorables à une loi intégrale contre les violences sexuelles faites aux femmes et aux enfants. Un texte de 79 articles porté par des députés de gauche comme de droite et déposé à l'Assemblée en novembre dernier. Après l'affaire Liana, Sébastien Lecornu avait indiqué vouloir soumettre cette proposition de loi au Conseil d'État. Ce sont aussi 150 associations féministes et de protection de l'enfance qui appellent à des rassemblements ce soir et chaque lundi devant les tribunaux pour réclamer une loi intégrale contre les violences. Après l'Australie, après la France et le Canada, c'est au tour du Royaume-Uni de vouloir interdire les réseaux sociaux pour les moins de 16 ans. Annonce ce matin du Premier ministre britannique Keir Starmer qui veut une loi avant Noël pour une interdiction dès le début de l'année prochaine. Ça fait suite à une grande consultation menée dans le pays sur ce sujet. Et puis le foot et l'entrée en lice de l'un des favoris de la Coupe du Monde. Aujourd'hui, l'Espagne affronte le Cap-Vert à 18h, match du groupe H. À 21h dans le groupe G, on suivra aussi Belgique-Égypte avant le premier rendez-vous pour l'équipe de France. Ce sera demain soir contre le Sénégal. Les Bleus sont arrivés à New York hier en fin de journée. Et c'est la fin de cette édition. Bonne journée à tous.
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4: Bonjour à tous. Les recherches doivent reprendre ce matin en Guyane. Un adolescent a disparu dans le fleuve Maroni samedi soir. La piste d'une noyade semble la plus probable selon les secours. Le secteur de recherche a dû être élargi en amont et en aval de la zone de disparition de l'enfant. Ce mouvement de grogne aujourd'hui au centre spatial guyanais. L'Union des travailleurs guyanais a déposé un préavis de grève générale à la direction de la base spatiale. Selon nos confrères de France-Guyane, les syndicalistes dénoncent le non-respect de la convention de site ainsi que des désaccords sur des négociations salariales indexées sur l'inflation. Toujours en Guyane, prudence maximale concernant le chikungunya, le secteur des savanes est désormais en phase endémique, le littoral ouest en situation d'alerte. Les tendances observées au cours des deux dernières semaines montrent une intensification de la circulation du virus. Au total, depuis le début de l'année, 723 cas ont été confirmés en Guyane. L'inquiétude en Guadeloupe, le littoral de l'île est exposé aux échouements de sargasses massives. Le seuil d'alerte a été atteint à la Désirade en raison des émanations d'hydrogène sulfuré dues à la décomposition des algues. Les riverains réclament l'installation de barrages anti-sargasses efficaces, un renforcement du ramassage et un meilleur accompagnement des populations exposées. Le centre opérationnel départemental d'incendie et de secours de Guadeloupe a activé son dispositif de crise. Les sapeurs-pompiers ont dû faire face à plusieurs incendies hier dans plusieurs communes, principalement des feux de végétaux en pleine sécheresse. L'un des signes a détruit des habitations aux abîmes. Un policier martiniquais est mis en examen pour association de malfaiteurs, corruption active et passive ainsi que blanchiment aggravé et placé en détention provisoire. Des faits qu'il aurait commis à Toulouse où il était en poste. Et puis elle est le nouveau visage de la Martinique. Maureen Alicia Lucia Merlin a été élue Miss Martinique ce week-end. La jeune femme de 24 ans originaire de Fort-de-France représentera l'île à l'élection de Miss France en décembre. Bonne journée à tous.
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5: Bonjour à tous. Un homme décédé après une intervention du raid de la nuit dernière. Dans la nuit de dimanche à lundi, les policiers du raid sont intervenus à Saint-Pierre à la Réunion à la suite d'une séquestration. Un homme de 24 ans aurait retenu une amie de son ex-compagne au domicile de cette dernière contre son gré. Il aurait menacé les personnes sur place cherchant à savoir où se trouvait son ex-compagne. Après plusieurs heures de négociations, les forces de l'ordre sont intervenues à 5h du matin. L'homme est décédé au cours de cette intervention. On en ignore les circonstances. Un appel à témoins lancé par les autorités réunionnaises. Dominique Lizy est porté disparu depuis le 5 juin dernier. Il a été aperçu pour la dernière fois à Saint-Denis, à un arrêt de bus. L'homme de 59 ans nécessite un suivi psychologique selon son entourage, qui précise également qu'il pourrait se trouver sur les communes de Saint-Leu, Saint-Paul ou sur le front de mer. Toute information est à transmettre au 17. Hier, c'était la journée mondiale des donneurs de sang. Des collectes étaient organisées sur l'île de la Réunion par l'EFS qui a cruellement besoin de remplir ses stocks, amoindris après l'enchaînement des ponts du mois de mai. L'association a par ailleurs rappelé que ces dons permettaient de soigner 10 000 patients par an. Avons-nous la maîtrise de nos paroles? Peut-on être heureux quand les autres ne le sont pas? Débattre, est-ce chercher la vérité? Voilà quelques sujets de philosophie qui sont tombés ce matin au bac. Il s'agit de la traditionnelle épreuve qui donne le coup d'envoi du baccalauréat 2026. Attention à l'orthographe, cette année les correcteurs sont intraitables sur ordre du ministère de l'Éducation. Près de 8000 lycéens réunionnais et 6000 mahorais planchent jusqu'à 14h. Le sport, avec le réunionnais Anthony Payet, le frère de Dimitri Payet qui rejoint le SC Toulon. Il évoluera dans le championnat de National 1. Anthony Payet qui est déjà passé par Chambly, les Herbiers ou encore les équipes réserves d'Angers et de Guingamp dans l'Hexagone. Et puis toujours en foot, la suite de la Coupe du Monde avec ce soir l'entrée en lice d'un des favoris de la compétition, l'Espagne qui affronte le Cap-Vert ce soir. Et puis on suivra un petit peu plus tard l'entrée en lice de la Belgique. Ce sera face à l'Égypte cette nuit. Très bon après-midi à tous, à notre écoute.
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3: Bonsoir à toutes et tous. Donald Trump arrivant en France. Le président américain vient participer au G7 à Évian. Le sommet s'ouvre ce soir en Haute-Savoie. Il sera largement question de l'accord de paix entre l'Iran et les États-Unis. Il doit officiellement être signé en fin de semaine à Genève. Et déjà, Donald Trump assure que les navires commencent à quitter le détroit d'Ormuz. La question d'un péage se pose désormais. Les Iraniens évoquent aujourd'hui des frais de service maritime. Emmanuel Macron estime, lui, qu'il faut tout faire pour qu'il n'y ait pas de péage. Le président qui a aussi évoqué dans une interview sur TF1 les menaces de droits de douane sur le vin français envisagées par Donald Trump. Le président promet d'avoir une discussion respectueuse mais ferme à ce sujet avec son homologue américain. Dans l'actu également, seuls 28% des préconisations de la Civise faites au gouvernement en 2023 ont été mises en œuvre. Pour la commission indépendante sur l'inceste, il faut maintenant passer à la vitesse supérieure. Un bilan qui intervient alors que les appels pour une loi intégrale contre ces violences sont de plus en plus nombreux. Les députés à l'origine de la proposition de loi sont reçus par le Premier ministre cet après-midi et des rassemblements sont aussi prévus à partir de 19h devant les tribunaux dans près de 200 villes. Peut-on être heureux quand les autres ne le sont pas? Débattre, est-ce chercher la vérité? Voilà certains des sujets de philosophie pour la première épreuve du bac ce matin. À suivre cette semaine pour les 530 000 candidats, les épreuves de spécialité. Pour les résultats, il faudra attendre le 7 juillet. Et puis ce n'est pas le capitaine de l'équipe de France qui est en conférence de presse cet après-midi, comme le veut la tradition, avant le premier match des Bleus dans la Coupe du Monde. Kylian Mbappé ménagé avant d'affronter demain le Sénégal. C'est N'Golo Kanté qui répond aux questions des médias. Le milieu français devrait lui être remplaçant demain soir. En attendant, 4 matchs à suivre ce lundi dans le Mondial et notamment l'entrée en lice d'un autre favori, l'Espagne, qui affronte le Cap-Vert. Le coup d'envoi, c'est à 18h. Bonne fin d'après-midi.
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4: Bonjour à tous. Les recherches doivent reprendre ce matin en Guyane. Un adolescent a disparu dans le fleuve Maroni samedi soir. La piste d'une noyade semble la plus probable selon les secours. Le secteur de recherche a dû être élargi en amont et en aval de la zone de disparition de l'enfant. Ce mouvement de grogne aujourd'hui au centre spatial guyanais. L'Union des travailleurs guyanais a déposé un préavis de grève générale à la direction de la base spatiale. Selon nos confrères de France-Guyane, les syndicalistes dénoncent le non-respect de la convention de site ainsi que des désaccords sur des négociations salariales indexées sur l'inflation. Toujours en Guyane, prudence maximale concernant le chikungunya. Le secteur des savanes est désormais en phase endémique. Le littoral ouest en situation d'alerte. Les tendances observées au cours des 2 dernières semaines montrent une intensification de la circulation du virus. Au total, depuis le début de l'année, 723 cas ont été confirmés en Guyane. L'inquiétude en Guadeloupe. Le littoral de l'île est exposé aux échouements de Sargasse massif. Le seuil d'alerte a été atteint à la Désirade en raison des émanations d'hydrogène sulfuré dues à la décomposition des algues. Les riverains réclament l'installation de barrages anti-sargasse efficaces, un renforcement du ramassage et un meilleur accompagnement des populations exposées. Le centre opérationnel départemental d'incendie et de secours de Guadeloupe a activé son dispositif de crise. Les sapeurs-pompiers ont dû faire face à plusieurs incendies hier dans plusieurs communes, principalement des feux de végétaux en pleine sécheresse. L'un des sinistres a détruit des habitations aux abîmes. Un policier martiniquais est mis en examen pour association de malfaiteurs, corruption active et passive ainsi que blanchiment aggravé et placé en détention provisoire. Des faits qu'il aurait commis à Toulouse où il était en poste. Et puis elle est le nouveau visage de la Martinique. Maureen Alicia Lucia Merlin a été élue Miss Martinique ce week-end. La jeune femme de 24 ans originaire de Fort-de-France représentera l'île à l'élection de Miss France en décembre. Bonne journée à tous.
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5: Bonsoir à tous. Un homme abattu par le raid à Saint-Pierre. Ça s'est passé hier soir alors que plusieurs personnes passaient une soirée entre amis. L'ex-conjoint de l'une d'entre elles a fait irruption sur place et l'a menacée. Selon les témoignages rapportés par Antenne Réunion, l'homme de 25 ans tenait la jeune femme avec un couteau sous la gorge. Les forces de l'ordre n'auraient pas eu d'autre choix que d'ouvrir le feu. Le jeune homme était connu de la justice dans des affaires de viol, de violence et de menaces de mort. Il avait interdiction d'entrer en contact avec la victime. Débattre, est-ce chercher la vérité? Peut-on être heureux quand les autres ne le sont pas? Avons-nous la maîtrise de nos paroles? Voilà certains des sujets de philosophie pour la première épreuve du bac ce matin. Plus de 12 000 candidats visent le diplôme à La Réunion, 5 800 à Mayotte. Un rat capturé dans une école maternelle de l'étang Saint-Leu, une entreprise spécialisée a été mandatée aujourd'hui après que les parents d'élèves aient constaté des excréments dans l'établissement. L'accès aux salles touchées a été interdit par précaution. Une opération de nettoyage approfondi et de désinfection a été annoncée par la municipalité. Un accord entre les salariés et la direction de Proxime Services. Un mouvement de grève était organisé aujourd'hui par plusieurs syndicats. Une centaine de personnes se sont rassemblées devant le siège à Saint-Denis ce matin. Le personnel demandait une revalorisation des salaires, une prime et une hausse de l'indemnisation kilométrique. Les négociations ont permis de trouver un accord et la grève a été levée dans la journée. Une disparition inquiétante à Saint-Denis. Un homme de 59 ans est porté disparu depuis le vendredi 5 juin. Dominique a été vu pour la dernière fois en arrêt de bus. Il nécessite un suivi psychologique. Selon ses proches, il pourrait se trouver à Saint-Leu, Saint-Paul ou sur les fronts de mer. La police a lancé un appel à témoins. Et puis en foot, pour terminer, une nouvelle page pour Anthony Payet. Le frère de Dimitri vient de signer avec le SC Toulon. Le footballeur réunionnais évoluera donc en National 1 la saison prochaine, après deux saisons en National 3 avec le SO Romorantin. Bonne fin de journée à tous.
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0: Bonsoir à toutes et à tous et bienvenue dans l'Instant pour la première spéciale Coupe du Monde. On va se réunir toutes les semaines, voilà, pour faire des commentaires de match, analyser, décrypter, en fait, tenter de le faire.
1: Est-ce qu'on a le niveau pour le faire déjà?
0: Voilà, voilà. On va faire semblant au moins.
1: Toi oui, nous, non. C'est pas.
0: Moi je vais vous accompagner, c'est tout. C'est vous qui avez la matière, l'analyse autour de moi. Avec moi sur cette table, Julien. Comment tu vas, Julien?
2: Très bien, et toi?
0: Julien Holzer, qui est journaliste dans plusieurs médias, en freelance, et à ses heures perdues, qui donne des cours de marketing aussi. Voilà.
2: De communication événementielle dans le sport, plus précis.
0: D'accord, on est précis. Ici, on est précis. Pas marketing, non.
2: Un peu aussi, on fait ce qu'on peut dans la vie pour s'en sortir.
0: C'est bien.
3: Et tu le fais en ligne?
2: Non, je le fais dans des écoles.
3: Dans des écoles.
2: Ouais. Style Amos, trucs comme ça. Oui. Voilà.
0: Il sillonne le territoire pour donner des cours, voilà.
2: C'est ça, pour inculquer mon savoir aux nouvelles générations.
0: Et on continue ce tour de table avec Faudé. Faudé qui est avec nous, c'est sa première avec moi. Julien, on s'est déjà vu, hein, mais Faudé...
4: C'est une première.
0: Bonjour, un grand plaisir de t'avoir. Julien, moyen, mais toi, ouais. Un grand plaisir de t'avoir.
4: Bonsoir, en tout cas, merci de me recevoir. Hein. Merci, c'est un grand honneur d'être parmi vous autour de cette table. Et, écoutez, on va essayer de discuter un peu ballon et faire parler un petit peu mes connaissances, si possible.
0: Supporter du Sénégal, on le dit, Faudé. Oui, voilà, c'est le Sénégal dans le cœur, sénégalais. Donc, pour demain, ça va être tendu, Faudé.
4: Ça va être compliqué entre la nation qui m'a élevé, on va dire, la France, et mon pays de cœur, mes origines, mes parents, le Sénégal. Donc, on va faire le choix de supporter le Sénégal.
0: Il va dire donc, on va regarder ce match avec Enner. On va espérer un match nul. Non, même pas. Et avec nous, on va finir pour toi, Martini, tranquillement. Avec nous, Idriss Amada. Salut, Idriss.
5: Salut, Nordine. Bonjour à toutes et bonjour à tous.
0: Idriss, c'est un plaisir de t'avoir aujourd'hui. Tu vas être vigilant, t'es l'œil, t'es le fil rouge de cette soirée. Tu vas regarder Espagne-Cap-Vert. Tu le regardes en ce moment. Donc, tu vas être notre fil rouge. Tu nous alertes s'il y a des occasions, des cartons rouges, des cartons jaunes. Pas des hors-jeux. On commence pas à t'enflammer. Mais alerte-nous quand tu veux, à tout moment. Déjà là, point score rapidement.
5: Pour l'instant, on est à 0-0 à la 31e minute. Les Cap-Verdiens qui résistent bien d'un point de vue défensif. Pas encore eu d'occasion franche pour l'Espagne, malgré une nette possession de balle à leur faveur.
0: Ça veut dire résiste bien, ça veut dire quoi? Bloc très bas, on est d'accord?
5: Mais pas si bas que ça. C'est pas le Getafe de Bordalas, par exemple.
0: Mais ils ont des actions pour l'Espagne à noter?
5: Pas vraiment franche. Entré plusieurs fois dans la surface, mais pas vraiment franche. Il y a une petite volée de Cucurella il y a pas longtemps, mais c'était sans plus, quoi.
0: T'as les compositions d'équipe, juste celle de l'Espagne rapidement?
5: Alors, au niveau de l'Espagne, donc c'est du classique, hein. On a Unai Simón dans les buts, une défense à 4 avec Marcos Llorente à droite, Cucurella à gauche, une défense centrale composée de Koubarsi et Enric Laporte. Ouais. Au milieu, un milieu à 3 avec Pedri, Rodri qui est capitaine aujourd'hui, ainsi que Gavi. Fabian Ruiz.
0: C'est pas Gavi qui joue?
5: Gavi joue sur le côté. On a Mikel Oyarzabal en pointe et couloir droit, il me semble, je voudrais pas dire de bêtises, je vais rechecker.
0: Recheck.
5: Parce que je la faisais de tête depuis tout à l'heure.
0: Et après, c'est
5: couloir
0: c'est...
5: droit, on a Ferran Torres. Ferran Torres.
0: Ok, Idriss, donc.
5: Si je l'ai pas sorti de tête, c'est qu'on l'a très peu vu depuis le coup d'envoi.
0: Ouais. Et la composition du Cap-Vert gelé, c'est Vozinha gardien, Dine défenseur, Lopez, Sidney Moreira, Pina, Jovan, Jamiro Montero, Duarte, Rocha Livramento et Ryan Mendes.
5: Ryan Mendes, vieille connaissance de la Ligue 1.
0: Passé par Lille notamment.
2: Le Havre aussi.
0: C'est au Havre qui t'a marqué?
2: C'est là où il a explosé.
0: Oui, parce qu'à Lille, après, ça marche pas. Mais bon, c'est... Voilà, il a tenté. Moi, j'aime bien le profil, hein, rapide,
2: explosif.
0: Mais bon, après, c'est vrai qu'il en faut plus, des fois, surtout en Ligue 1. Je pense qu'il faut être costaud et tenir sur ses jambes. Avec nous, autour de cette table, Martini, tu vas faire le début d'émission avec nous. Pourquoi? Parce que tu as écrit ce livre, Noé joue son premier match. Voilà, ce livre que vous pouvez retrouver sur Amazon. Tapez là, ce titre directement, Noé joue son premier match. Noé, j'allais t'appeler, tu vois, Martini.
3: Pourquoi pas Noé?
0: Pourquoi pas Martini, déjà, pourquoi Noé? Voilà, déjà.
3: Parce que Noé, en fait, Noé, c'est le nom du petit bonhomme, hein,
0: qui
3: a 6 ans, qui s'appelait à tout le monde. Voilà.
0: Du coup, l'idée, c'est d'avoir écrit ce livre pour, parce qu'on sait que le football est pris au sérieux, la volonté pour certains parents de faire percer leurs enfants, pour des enfants qui se stressent avant de jouer le match. Toi, le but, c'est justement de gérer ce stress. Raconte-moi pourquoi tu as écrit ce livre et quel est son but?
3: Voilà, donc le premier but de ce livre, c'est effectivement de déstresser les enfants, parce qu'en fait, il y a un gros problème psychologique à ce niveau-là, puisque lorsque l'enfant joue, lorsque les parents veulent que leur enfant devienne des grands footballeurs, comme nous allons en parler ce soir la semaine qui vient, pendant cette Coupe du Monde, mais ce livre, ça permet en fait à l'enfant d'apprendre à se déstresser. C'est un livre qui est fait pour les enfants, qui est écrit pour les enfants entre 4 et 8 ans.
0: Ouais, et là on voit qu'il y a des commentaires, notamment sur le livre, il a raté son tir, c'est pas pareil, si c'est pareil. Enfin, l'idée c'est vraiment que même autour de lui il y ait de la bienveillance et de dire tu vas jouer au football, c'est un amusement, tu peux rater, mais le but c'est de refaire et d'essayer jusqu'à la progression.
3: Voilà. Exactement, c'est apprendre à... C'est s'entraîner d'ailleurs, d'abord, parce que là, il va s'entraîner, Nouri va s'entraîner énormément pendant son match. Et oui, parce qu'en fait, il va faire son premier match officiel. C'est ça la différence avec jouer au football. Il va jouer au football, il va jouer tous les jours. Et là, il va faire son premier match officiel et il se pose des questions. Est-ce que je vais rater mon tir? Est-ce que je vais pouvoir faire la passe? Est-ce que je vais faire perdre mon équipe? Et j'ose pas. Et il aura un nœud au cœur. Et quand d'ailleurs, quand le match va commencer officiellement, il sera lui en touche et il va se sentir un peu plus à l'aise. Mais en même temps, comme on est enfant, on a toujours envie de jouer. Et il va se dire quand est-ce que je vais monter. Mais il a quand même peur.
0: Ah, il a quand même peur, bien sûr. Voilà. C'est un sentiment qui vient naturellement. Est-ce que vous souvenez de votre premier match en club? Vous vous souvenez ou non?
2: Moi, j'ai jamais joué, j'étais trop mauvais pour ça.
0: Pas une petite licence, vite fait.
2: Futsal avec les collègues à la limite. Mais...
0: Et toi, Faudé?
4: Moi, mon premier match. Non, je me rappelle pas de mon premier match, mais mon premier club, ouais.
0: Ouais.
4: C'est à l'US premier canton.
0: Non, mais c'est vrai que ça parle à tout le monde ce que dit Martini sur la pression qu'on a sur le premier match. En ayant plus de certitude, après ça va. Mais je trouve que les premiers matchs, moi aussi, c'était une galère.
3: D'ailleurs, c'est grâce à l'équipe, hein, et grâce à une petite qui s'appelle Lina qui joue parce que c'est un football mix. Donc, grâce à Lina, à l'équipe, au coach, il va apprendre à gérer son stress. Et c'est lui qui va presque mener l'équipe dans la finalité du livre. Je rappelle aussi qu'il y a un quiz et un défi, et même une remise de diplôme dans ce livre, donc adapté pour les enfants.
0: Voilà, vous pouvez le télécharger et surtout le commander, parce qu'on télécharger aussi
3: en format Kindle.
0: Ok, super. Donc Noé joue son premier match, son tout premier match, et c'est pour quelle tranche d'âge à peu près?
3: 4-8 ans.
0: Voilà, parfait, vous avez
3: mais
0: tout.
3: Mais les enfants pour, 10 ans peuvent
0: vos
3: le
0: enfants,
3: aussi,
0: vos neveux,
3: ils apprennent
0: vos
3: aussi
0: nièces,
3: à gérer. Une dernière chose.
0: Tu peux, vas-y.
3: Ce livre a été traduit en plusieurs langues,
0: oh.
3: En français, en anglais, en espagnol, en italien, en allemand, il me manque encore quelque chose, et en anglais, j'ai dit anglais.
0: Oui, t'as dit anglais, on est bien là déjà,
3: oui, on est
0: c'est,
3: bien.
0: C'est pas mal, hein. C'est pas mal. Hein.
3: Et espagnol, ouais, italien, anglais, allemand, français.
0: Il va me rajouter une langue là. Il a envie de rajouter une
3: langue. Il a envie d'ajouter
0: en portugais peut-être. J'ai pensé à portugais.
3: Mais... bien, tu as tout à fait raison. C'est portugais.
0: Ah, voilà.
3: On peut trouver en portugais.
4: Du créole.
0: Ah là, on est bien. Là, on a tout. On a le panel.
3: Et donc en fait, c'est le panel par rapport à la Coupe du Monde. Canada, États-Unis et puis bien sûr
0: Mexique. On est bien, Martini. Merci beaucoup. Et les gars, n'hésitez pas à l'acheter, à le télécharger. Nous, on joue son premier match de foot. On t'applaudit, Martini, pour ce livre. Et bravo, parce que le football, c'est le foot professionnel, c'est le stress, mais il y a aussi surtout le plaisir à prendre. Et là,
5: c'est du plaisir avant tout, surtout à cet âge-là.
0: Allez, on va enchaîner, commencer par la première partie. C'est quoi le débat ? C'est quoi le débat? Votre première partie de cette émission à pratiquement 24 heures du match entre l'équipe de France et le Sénégal. Un débat qui revient toujours sur la table, comme monsieur Chérif Bouchiki qui vient d'arriver. Chérif, comment tu vas?
6: Ça va, impeccable, ouais.
0: Je te présente, je peux?
6: Ouais, c'est sympa.
0: Quand tu mets les lunettes...
6: Super, ravi d'être là.
0: Quand tu mets les lunettes, c'est que tu vas nous pondre de magnifiques analyses.
6: Ah, voilà, c'est pour faire le spécialiste un peu.
0: Hein,
6: pour rajouter un petit truc à mes analyses, en fait.
0: Est-ce que tu vas être... Tu vas être là, reste avec nous, reste bien longtemps. Et tu vas, pour la partie 2 et 3, je pense que tu auras 2-3 choses à dire. La question qui se pose pour cette première partie du C'est quoi le débat? L'équipe de France, demain, qui joue contre le Sénégal, on a la composition probable qu'on connaît tous. C'est avec Mac Maignan, Upamecano, Saliba, Théo Hernandez, Jules Koundé, Tchouaméni, Rabiot, Dembélé, Olise à droite, Doué à gauche, et Mbappé en pointe. Après, c'est interchangeable. Je pense que ce serait plus Olise dans une position à axe, mais Dembélé, ça va permuter. L'idée, c'est de permuter. Donc Didier Deschamps mettrait pas 3, mais 4 attaquants.
5: Et le but à la barre! La frappe sur la barre de Ferran Torres, c'est le nouvel arrêt du gardien capverdien. Ça commence à chauffer dans la surface capverdienne après cette grosse occasion. On voit un bon centre de Rodri du gauche. Cucurella au 5m50 qui dévie dans l'axe pour Ferran Torres qui trouve la barre.
0: Incroyable, c'est quoi, Samuel, ça marche ce truc. Parce que j'ai dit qu'est-ce qu'il fait. J'ai mes pros écrits. C'est bien parce que je lui ai dit toute la journée, t'es notre fil rouge, quand il y a une action, tu cries et tout, c'est moi, j'ai peur, je te jure.
6: Sursauté.
0: Je croyais qu'il voulait me dire, mais non, il va jouer à trois attaquants déjà. Rien à voir, il va jouer trois attaquants. Non, il a raison, il est dans son match. Mais c'est incroyable parce que j'ai le retour pour tout vous dire et j'ai 8 heures de décalage avec Idriss. Je la vois pas cette action. Donc les gars, soit il y a l'action d'Idriss, elle est là. Attends, mais là, j'ai enlevé, j'ai mis live. Je suis trop fort. Bon, de toute façon, vous êtes avec nous. Idriss, commentez-vous autour de la table. S'il y a des buts, tout ça, vous allez me faire l'analyse d'action. Ah oui, et c'est pour ça qu'on a des éducateurs, on a des suiveurs de ballon et des grands amateurs de football avec nous. Trois attaquants, quatre attaquants, Julien. Juste d'abord la réponse, tour de table et après on rentre dans le débat. T'es demain, t'es Didier Deschamps, c'est préférable de mettre trois attaquants et les quatre qu'il a mis. Quatre attaquants ou 4-3-3. Ok, tu me dis pas ta composition d'équipe, mais si tu mets 4-3-3, rapidement, ton attaque. Les noms que tu mets.
2: Doué, ouais. Mbappé, même si je mettrais Dembélé et Olise à droite.
0: Elle est folle la phrase. Mbappé, même si je mettrais Dembélé. Je sais qu'au final, je sais même pas ce que lui, ouais, même lui, il se dit.
6: Moi, je mettrais Dembélé. Ils sont plusieurs, mais ce que l'autre, il pense, lui. Il y a ce que moi, je pense, c'est la réalité du terrain.
0: Mais toi, tu mets qui?
6: L'idée, c'est Dembélé, moi.
0: Ah ben voilà, l'idée, c'est de dire, si je veux Deschamps, j'essaie d'appeler Guy Stéphane, on fait l'émission avec lui. Et moi, je Julien.
2: Dembélé et Olise à droite.
0: Dembélé, Olise, donc c'est Mbappé qui sort de l'équipe pour toi. Ok.
6: Sur le banc, Mbappé. Tu veux le mettre où?
0: C'est bon. On est en garde. Vas-y, Faudé.
4: Moi, si je suis Deschamps, je partirais sur un attaque à 4. Je mets les mêmes, soit Doué, soit Barcola.
0: Ok. Ouais, c'est les deux qui changeraient, du coup, attaque à 4. Shérif?
6: Moi, je jouerai en 4-2-3-1. Mm-hmm. Et je sortirai Doué, je mettrai Cherki.
0: Donc, toi, tu mets une attaque à 3? Non, on va dire
6: Cherki,
0: 4-2-3-1, comme il a fait contre la Côte d'Ivoire notamment.
6: Moi, en fait, entre guillemets,
0: la Côte d'Ivoire
6: mets...
0: qui fait ça, hein, oui, parce
6: qu'après, ça n'a pas très bien marché. Pour moi, tu mets tes meilleurs joueurs sur le terrain. Tu dois mettre tes meilleurs joueurs sur le terrain. Et pour moi, Cherki, c'est meilleur que Doué en ce moment. Et c'est plus créatif. Il y a des joueurs qui peuvent finir devant. Mais à la passe, tu n'as pas grand monde et Cherki, il peut le faire. Par le dribble, par la passe. Donc,
0: Déjà, il y a deux désaccords. Vous n'avez pas le même système. Toi, tu n'as pas le nom d'attaquant. On va centrer déjà sur les hommes. Toi, tu es le seul à mettre Cherki. Donc, tu as expliqué. Mais moi, je vais revenir. Ouais, on va rester sur Cherki. Est-ce que vous aurez vu Cherki dans ce système ou pour vous, c'est encore trop tendre et c'est moins bon que Doué ou Olise ou bon, après Mbappé ou Dembélé? Cherki.
2: Le problème, c'est pas de le mettre sur le terrain, c'est d'enlever des joueurs.
0: Et
2: c'est ça le problème des compositions d'équipe.
0: C'est pour ça qu'on fait le débat.
2: Oui, ça serait bien. Merci Nardine de m'avoir invité. J'étais ravi d'être là. Je mettrais un 4-3-3 ou 4-2-3 en réalité. Je suis pas fermé à l'idée, mais surtout pas 4 attaquants.
0: Pas 4 attaquants.
2: Parce que le problème, c'est que le foot, c'est pas FIFA. Et si tu joues contre des équipes qui sont physiquement supérieures à toi, sachant qu'Mbappé défend pas, ça va être très très compliqué.
0: Quand tu dis 4-3-3, désolé, je t'interromps. Est-ce que c'est avec Cherki ou c'est plus Manu Koné, Rabiot, Tchouaméni par exemple?
2: Ou N'Golo Kanté éventuellement.
0: Ouais. Donc 3 milieux profil.
2: Après si t'en mets 3, tu peux mettre un joueur comme Cherki.
0: Dans les 3.
2: Ouais, mais le problème c'est qui tu vas enlever devant aussi. Olise il est indéboulonnable. Et après derrière Mbappé il est indéboulonnable aussi. Donc ça va se jouer.
6: Mbappé tu l'as pas mis toi.
2: Oui, mais moi je le mets pas.
0: Non mais c'est toi, moi je
2: le mets
0: non,
2: pas.
0: Mais
2: il est indéboulonnable.
0: Oui, mais toi, non, oui. Mais le truc c'est de rester vraiment sur ton avis à toi. Si vraiment toi tu veux pas voir Mbappé, tu me dis moi je veux pas le voir, si tu peux avoir un Dembélé. Toi donc tu. Si tu mets Cherki, c'est qui que tu lèverais de la composition d'équipe?
2: C'est compliqué.
0: T'as le droit de dire.
2: Désiré Doué par.
0: Et toi, du coup, Faudé, est-ce que tu restes sur 4? Est-ce que Shérif t'a convaincu avec Ryan Cherki ou tu restes à 4 devant?
4: Alors moi, je vais parler uniquement pour ce match-là, ok? Dans le sens où si Deschamps analyse bien l'équipe du Sénégal, il va se rendre compte que derrière. Au niveau de l'axe notamment, ça va être compliqué avec le retour de Koulibaly qui sort d'une longue blessure. Donc, et sur les derniers matchs amicaux notamment, il y avait beaucoup d'espace derrière les deux centraux. Donc, si j'étais Deschamps, moi, je partirais avec quatre attaquants et vraiment pour amener un petit peu plus de profondeur avec Mbappé et Dembélé à la baguette. Donc, Cherki, je le mettrais uniquement sur ce match, sur le banc.
0: Voilà. Okay, par rapport à l'analyse que tu fais de l'équipe du Sénégal, exactement. Tu prends aussi l'opposition contre Chérif. Tu réponds quoi ?
6: Moi, c'est son avis. Je comprends, j'entends vraiment l'idée. Maintenant, s'il y a de l'espace, qui va distribuer ? Moi, c'est ça surtout. Cherki, ça peut être. Je pense que c'est un joueur déséquilibre qui peut à la fois par le dribble. Je ne sais pas si le Sénégal. Je pense que forcément, quand on joue l'équipe de France, on va reculer un peu. Donc, je pense que le Sénégal va avoir au moins un bloc médian.
5: Énorme occasion encore une fois pour l'Espagne avec ce nouvel arrêt du gardien sur ce tir de Ferran Torres. La différence est encore venue de la gauche sur un centre de Cucurella. C'est bien repris par Torres, mais le gardien Babicha, je crois qu'il s'appelle, se couche bien dessus.
6: Ouais, je disais, non, selon moi, le Sénégal va reculer un peu. Donc, il faut des profils qui sachent jouer un peu entre les lignes et ça... Malheureusement, il y a, à part Olise et Cherki, il n'y en a pas énormément en équipe de France.
0: Ok.
4: Après, moi, je comprends ton avis. Hein. Mais je pense sincèrement que la paire Dembélé-Mbappé et Olise-Mbappé peut faire vraiment du mal à la défense sénégalaise. Cherki, je pense que ouais, dans un deuxième temps, une fois qu'ils auront bien usé la défense sénégalaise, je pense que ça pourra être bénéfique aussi pour l'équipe de France.
0: Tu as parlé de la composition probable du Sénégal, n'hésitez pas à vous répondre, à me couper à moi la parole, parce que c'est vous franchement qui faites l'émission. Donc la composition probable de cette équipe du Sénégal, donc Edouard Mendy dans les buts, Crépin Diatta à droite, du coup Niakate et Koulibaly probablement joueront dans l'axe, probablement si parce que c'est ouais, tu mets qui, Mamadou Sarr ?
4: Je mets Mamadou Sarr parce que Koulibaly il sort de blessure, il a joué que je crois une dizaine de minutes contre l'Arabie Saoudite, là, dernier match de préparation, et il en manque de rythme. Donc, sur un match de Coupe du Monde comme ça, sur une première, moi je sécuriserai avec Mamadou Sarr.
0: À gauche, Diouf, la milieu à 3 avec Lamine Camara, Idrissa Gueye et Pape Gueye, Ismaïla Sarr en attaque à droite, Jackson dans l'axe et Sadio Mané, Ndebounonab qui jouera à gauche du côté du Sénégal.
6: C'est une belle équipe. Hein.
0: Ouais, belle équipe. Ouais. Belle équipe. Du coup, toi, Julien, bon, Cherki, pas Cherki, le débat est en cours, il y a le débat aussi sur les attaquants. Donc, toi, tu me le disais toute la journée, tu m'as dit, toi, s'il y a un attaquant qu'il faudrait sortir selon toi, ce serait Kylian Mbappé.
2: Et je vais aller même plus loin, il n'y a aucun monde où l'équipe de France gagne la Coupe du Monde avec Kylian Mbappé capitaine.
0: Oh là là là là là là, j'ai oublié ça.
2: Et j'assume le propos
5: c'est
2: totalement.
5: C'est la take du jour celle-là.
2: Vous pouvez, les gars, vous pouvez. Je peux, et en plus notamment avec les réseaux sociaux maintenant, on peut enregistrer, on peut ressortir des propos 5-10 ans après, peu importe.
0: Ça sera fait.
2: J'espère évidemment que l'équipe de France va l'emporter, mais il n'y a aucun monde. Il n'y a aucun monde parce que même si, par rapport, on en parlait Chérif tout à l'heure, il a plus de facilité dans le jeu de l'équipe de France parce que le jeu est fait pour lui, contrairement au Real. Il a pas le... Tu vois, tu parlais de Cherki qui sent le football pour toutes les actions. Mbappé, c'est pas ça. Il veut être devant, mais il veut être derrière. Il veut être à la construction, il veut être à la finition. Le problème, c'est qu'il peut pas être partout tout le temps. Et surtout, il défend pas. Et ça, je sais qu'on a eu le débat à plusieurs reprises sur plusieurs joueurs, notamment Greenwood. Mais dans le foot actuel, tu ne peux pas ne pas défendre. C'est pas possible.
6: Non, moi, je suis pas d'accord. Je suis pas d'accord parce que... Tu peux pas t'en passer en fait, c'est un joueur, déjà dans les moments importants, il est toujours là. C'est lui qui se révèle dernière finale de Coupe du Monde. Sans lui, il n'y a pas de remontada, et sans cette remontada, sans ces buts-là...
2: Il y a trois pénaltys, il y a deux pénaltys sur les trois buts.
6: Ouais, mais il faut les mettre, et le but qu'il met, il n'y a pas qu'un pénalty, il y a une reprise
2: ouais,
6: de volée.
2: Magnifique, ça d'accord, ok, c'est un buteur
6: rincé. Mais en fait, des joueurs comme ça, il t'en faut, c'est obligé. Et en équipe de France, tu n'en as pas 600, même si tu as des très bons joueurs. Tu n'as pas de joueurs comme ça. Dembélé est devenu ce joueur avec le PSG. Mais en équipe de France, pour l'instant, il n'a pas prouvé qu'il avait ce genre de capacité. Donc pour moi, c'est indéboulonnable. Mbappé, tu ne peux pas me dire. En tout cas, que l'équipe de France serait meilleure sans Mbappé. C'est,
2: alors,
6: pour moi,
2: comment tu
6: c'est
2: vas
6: impossible.
2: Gérer, outre le terrain, comment tu vas gérer les égos? C'est-à-dire que tu as un mec qui vient de remporter deux Ligues des Champions, qui a un ballon d'or et qui n'a, sur le terrain, mis à part à la limite en 4-2-4 et encore, il n'y a pas de place pour lui. C'est triste, il n'y a pas de place pour lui. Tu le mets numéro 10, il va faire quoi? Il va jouer dans la même zone de jeu qu'Mbappé.
6: C'est des excellents joueurs de football, ils peuvent jouer ensemble sur le terrain.
2: Ouais, mais c'est
6: à toi,
2: FIFA.
6: Au coach
2: c'est
6: de trouver les animations, et il y en a des milliers d'animations possibles avec des joueurs comme ça. Donc moi, c'est pour ça qu'avec un Cherki, pour moi, c'est un problème de riche. Si tu as des bons joueurs, tu dois mettre tes meilleurs joueurs, tu dois trouver une animation. Et là, c'est pas comme si on avait dit qu'il y avait 4 ailiers droits gauchers, qu'il fallait les mettre sur le terrain. C'est pas, pour moi, on est sur une disposition où on peut les mettre en place. les joueurs.
4: Moi, je suis totalement partagé sur ce que vous dites. D'un côté, je ne peux pas te laisser dire que Mbappé, Deschamps n'est pas dépendant de lui. Et dans aucun monde, Mbappé doit jouer dans cette équipe. Et d'un autre côté, je comprends, Chérif, tes arguments, dans le sens où Mbappé, il faut dire ce qu'il est. C'est le moteur de l'équipe de France. C'est monsieur compétition. Alors...
2: C'est le seul truc qui le sauve.
7: C'est le seul truc, mais il faut marquer des buts dans le foot.
2: Non, mais il faut marquer des buts.
6: C'est d'accord. Le dépassant Greenwood. Mais si tu n'impactes pas, si tu n'impactes pas le match, que tu domines de tout le match, mais que tu marques pas de but, à la fin, tu vas dire que tu n'as pas gagné. Donc, la France, c'est un pays où il faut arriver au moins dans le dernier carré. Donc, si on n'y est pas, on va dire que c'est un échec. On est d'accord. Si la France n'est pas au moins en demi-finale, on va dire que c'est un échec.
2: Bien sûr.
6: Voilà. On est d'accord. Donc, et c'est avec Mbappé, c'est des joueurs qui te font passer ce cap.
2: Sauf que le problème, toutes les équipes contre lesquelles tu vas jouer, ça va jouer en bloc bas, voire très bas. Ça va essayer de te prendre physiquement en contre-attaque. Ça va ou sur jeu placé en attaque rapide à la limite. Et le problème, c'est que tu n'as que deux joueurs au milieu. Que ça soit, on va dire, Rabiot et Tchouaméni, sur ces phases de jeu-là, ça va être très compliqué, surtout si les joueurs ne font pas les efforts derrière.
0: Et même à. Oui. Vas-y.
6: Non, oui,
0: vas-y,
6: c'est
0: vas-y.
6: Vrai, il a raison.
0: Mais du coup, même à. Et si tu joues à 3, tu lèves quand même Mbappé T'as le droit d'aller au bout, hein.
2: Alors, Mbappé, c'est Mbappé
6: tu le détestes, en fait.
2: Non, mais c'est pas que je le déteste.
6: Et si tu joues à 7 de
2: Mbappé je sais pas.
4: Je crois que c'est un délire
2: personnel. C'est pas le. Non, mais c'est un ersatz du joueur qu'il a été. Ça fait des années. Moi, je veux bien qu'il marque 35 buts avec le Real. Mais ce n'est pas. Déjà, on parle toujours de collectif, de groupe, etc., etc. Peut-être qu'il a un talent de buteur que les autres n'ont pas vraiment pur et dur de manière intrinsèque, sauf que c'est pas le meilleur joueur en attaque de cette équipe.
4: Après je pense qu'on peut tourner le film comme on veut. Oui. Si les quatre de devant, ils ont décidé, tu peux mettre qui tu veux en face.
2: Mmh. Ouais, mais sauf qu'ils n'ont pas décidé. Tu l'as vu et ça fait des années qu'ils n'ont pas décidé. tu l'as vu.
4: Ils n'ont pas décidé. Ils sont finalistes de la Coupe du Monde.
2: Ouais,
4: tu as une campagne de qualification où ils mettent.
2: Il n'y avait pas Désiré Doué, il n'y avait pas Olysée, il n'y avait pas. Non, mais il manquait des joueurs.
5: Il n'y avait pas Cherki.
2: Oui, voilà, il n'y avait pas Cherki.
5: Pas la même équipe. Oui, là, que c'est la mi-temps, je peux rentrer dans le débat aussi.
0: Du coup, je m'invite. Attends, hein, mi-temps, Espagne-Cap-Vert.
5: Oui, mi-temps, Espagne-Cap-Vert sur le score de 0-0. L'Espagne qui a quand même assez outrageusement dominé. Ils ont laissé quelques espaces, des fois, sur des transitions qui ont malheureusement été mal exploitées par les Cap-Verdiens. Mais voilà, le score est toujours 2-0-0.
2: Espagne qui joue aussi avec le frère main quand même, mais sur le match.
0: T'as senti qu'il jouait avec le frère main en Espagne ?
5: J'ai senti qu'il y avait beaucoup de différences qui étaient faites dans le couloir gauche. Voilà, après, il y a beaucoup d'options qui ne sont pas utilisées. Ils n'ont jamais frappé de loin, par exemple.
0: Ouais.
5: Alors que souvent, il y avait le temps, la possibilité d'armer, d'ajuster. Souvent, face au bloc bas, ils ont tendance à retomber dans leur ancien travers, c'est-à-dire d'abuser de la possession. Et ça a souvent été vu sur cette première mi-temps.
0: On revient sur Mbappé. Il y a quelque chose d'intéressant, c'est qu'on compare souvent, enfin on fait souvent le parallèle, Mbappé en équipe de France, on a besoin de lui parce qu'il a toujours prouvé, et t'as des gars qui vont dire oui, mais au Real il a mis ses buts, mais au final il n'est pas dedans, c'est un joueur qui n'est pas adapté au collectif. On prend quoi pour parler de Mbappé ? Est-ce qu'on prend l'équipe de France et on se dit que ça fait quand même loin qu'il a été le sauveur des Bleus ? Qu'est-ce qu'on prend ? Parce que Dembélé en équipe de France... Ok, au Paris Saint-Germain, c'est top, il n'y a rien à dire.
4: C'est cohérent, ouais.
0: Et c'est cohérent, mais en équipe de France, est-ce qu'on peut compter ça et dire que s'il y en a un des deux qui doit sortir, ce sera Dembélé ou Deschamps n'osera pas sortir Dembélé ?
6: Comme moi, je reviens sur...
2: Déjà.
6: Non, mais je reste sur mon idée que tes meilleurs joueurs, tu dois les mettre
0: donc,
6: sur le terrain.
0: Donc
6: Dembélé, tu dois le mettre.
0: Dembélé, tu dois le mettre. Est-ce qu'il y a aussi une incertitude sur son état de santé à Dembélé ? Quand je dis ça, c'est que il a pas enchaîné 3 matchs. Et il faut quoi, le mettre titulaire tout le temps ? Parce que Dembélé qui enchaîne 3 matchs.
6: Ça va, il a été dégéré dans cette saison. Il a fait.
0: Ah ben,
2: après, il a 42 janvier, donc ça va.
0: Paris géré, ils ont géré Paris.
5: Elle a démarré,
0: oui. Non, Paris. Non, mais Paris, j'ai l'impression qu'à chaque fois qu'il enchaîne les matchs, il est un petit peu peint. Est-ce que.
6: Bon, le meilleur. On a le luxe d'avoir d'autres joueurs.
5: Il a pas eu ça. Désiré Doué. Sur la première année, le premier sacre du PSG. Ça allait sur cette saison-là.
4: Après, ça a déjà de maladie,

0: Moi je suis supporter d'Olympique de Marseille. Il y avait
1: 93,9
2: ou 99,8.
3: 8, je crois que c'est ça, ouais,
0: il a raison. On a sorti des statistiques au final. Voilà.
3: Quand on prend le groupe d'équipe de France, France, Sénégal, Irak, Norvège, on se dit que ça va passer. Mais on connaît le logiciel des champs. Le ciel des champs, c'est en fonction de la tournure du premier match, il peut changer de compo. Exactement. Pour le reste du tournoi. Il a fait ce changement de compo à l'Euro 2016. Ouais. Il a changé également lorsqu'il met aussi.
1: En 2018,
3: quand il met. Et Matuidi, ce qu'il fait à gauche, c'est Matuidi qui joue à gauche. C'est Matuidi qui joue à gauche. Il a beaucoup joué dans ce système. En 2022, il met 20 minutes, il voit que ça va pas. Il sort son joueur de couloir, il sort un attaquant, même s'il change après Giroud, tout ça.
4: Bien sûr. Il faudra qu'on en reparle aussi de cette finale. Parce qu'il y a quand même des questions qu'on peut
3: se poser. Garde-la. Non, mais c'est qu'on a 5 minutes, on va en reparler. Non, mais est-ce que Deschamps aussi. En fait, c'est des matchs, entre guillemets, je vais aller loin, même s'ils ne le prennent pas comme ça. Ça peut être des matchs test pour la suite de la compétition. Si ça tourne mal.
0: Bah oui, bien sûr.
2: Mais pour
3: qualifier des matchs test, c'est dans l'idée.
0: Si ça se passe mal, qu'il y a un souci, il repartira plus sur ce dispositif. J'invente, s'il prend l'idée que j'ai de mettre Cherki et que ça passe pas, à la mi-temps, il changera et de la compétition.
3: Si il met les 4 qui sont cata, même en gagnant 0.
4: Sur le premier match, pour aller dans ton sens. Le problème de Deschamps, c'est qu'il pense que l'expérience internationale est au-dessus de tout. Et Cherki, en équipe de France, il n'a pas beaucoup d'expérience.
0: Ouais, Deschamps, mais... c'est un videur de boîte de nuit. C'est pour les habitués.
3: C'est vrai que c'est sans habitués.
4: Je te la repiquerai, celle-là.
0: je pense que Deschamps, quand même, il s'est modulé avec le temps. Et les meilleurs, il arrive à les mettre dans les bonnes dispositions. V, Mbappé, tout ça. Peut-être à l'époque,
3: Dembélé, vous avez un doute, vous, les gars, ou pas?
5: Moi, absolument pas.
3: Pas du tout.
5: Moi, je pense.
3: Moi, je t'avoue, c'est le seul sur qui j'ai un doute. C'est pas Mbappé, c'est Dembélé, moi.
5: Non.
3: Parce que Dembélé, pour moi, au Paris Saint-Germain, il excelle dans la finition. Ouais. C'est bizarre de dire ça, mais c'est quand il fait le moins de touches possible qu'il est très bon. Quand il doit faire beaucoup de touches. Je dis pas que c'est compliqué, je parle pas des mauvais joueurs, mais c'est un joueur de finition. Le match qu'il fait à Munich.
4: Tu as l'attaque du PSG en équipe de France, ou quasi tu remplaces Kvaratskhelia par Olise.
3: Non, mais ce qui change.
5: C'est pas la même animation offensive.
0: D'accord,
5: donc
0: c'est
3: pas la même.
4: On est d'accord,
3: c'est on est sur un monde totalement différent, les gars. En Paris Saint-Germain, je vais pas te la refaire, mais entre Hakimi et Mendes qui rentrent intérieur avec les milieux de terrain, Vitinha qui recule pour faire la sentinelle. Tu joues en Ligue 1, t'as de la marge, mais ils ont gagné avec Champions, donc on prend la Champions. En Ligue des Champions, on a des joueurs qui permutent énormément. Deschamps, c'est un côté, moi je travaille pas l'animation offensive, en gros faites ce que vous voulez, mais au final on le voit, c'est stéréotypé. Moi le match contre l'Irlande du Nord, les quatre ils m'ont pas rassuré. Malheureusement pour Dembélé, c'est celui qui était moins dedans. Je sais pas, vous êtes d'accord, pas d'accord sur Dembélé?
5: Après il a fait un effort sur ça, moi je trouve, Deschamps, qui était cantonné sous son 4-3-3 depuis des années et des années.
3: Il change, mettre des offensives, met des offensives, mais c'est lui qui le dit. Ce qu'il dit, c'est que moi c'est l'animation défensive qui importe, moi c'est ce que je travaille, mais les offensives, je leur laisse de la liberté. Ça veut dire, en gros, voilà, vous débrouillez. Mais j'ai l'impression que les circuits offensifs ne sont pas travaillés, qu'au final, Dembélé n'empathie de ça.
4: C'est
3: Paris Saint-Germain, tu joues dans une case et tu rentres dans la case au Paris Saint-Germain.
5: J'ai envie de te dire qu'il a cette liberté-là quand même au PSG. Moi, comme je le vois au PSG, j'ai bien l'impression que Luis Enrique lui donne quand même les clés aussi du camion.
4: Pas tant de liberté que ça, parce qu'il fait énormément de retours
5: défensifs. Je suis d'accord avec toi, il fait les retours défensifs.
0: Oui, mais offensivement, c'est vrai qu'il a de la liberté. Après,
5: il est un peu où il veut sur le terrain, quoi.
0: De ballons reçus dans des zones de déséquilibre, avec souvent le travail fait sur 80 mètres.
3: Ouais.
0: Donc il a des fois 10 mètres à un contre
4: surtout,
0: un.
4: Surtout, mis à part Théo Hernandez, sur tes latéraux, il n'y a personne qui monte. Djini monte, mais c'est limité. Et Koundé ne monte pas parce qu'il est.
5: Après, la question,
0: latéraux, j'avais oublié.
4: Ah, il y a Malo Gusto, il y a Lucas Fautier, mais bon.
5: Je ne sais pas si vous avez vu son interview là, à Mbappé sur Le Parisien, où son petit frère il lui pose la question s'il va faire le retour défensif. Moi, je pense que c'est sur ça aussi que l'équipe de France devra se baser ou pas. S'ils veulent vraiment jouer à 4 devant, c'est est-ce qu'il va faire les efforts?
0: Il a fait une déclaration.
4: Là où je vais aller dans ton sens, c'est qu'Mbappé, si tu mets 4 buts par match, qu'il ne fasse pas les replis défensifs, je m'en fous. Non, mais j'extrapole, mais tu as compris l'idée. Mais le problème, c'est que, et notamment le dernier match où le City, il en a cadré un seul. C'est compliqué quand t'es le moins bon joueur offensif des quatre et qu'en plus tu fais pas les replis derrière. En fait, le problème, c'est pas sur lui forcément, mais c'est de faire avaler ça aux autres. comment les autres vont accepter que lui fasse jamais rien, qu'il soit exempté de tout, et que les autres on leur dise à chaque fois.
0: C'est moi j'ai l'impression que il y a des statues aussi, il y a des.
4: Ah ouais, mais tu peux le faire avec Greenwood à l'OM, mais pas avec un Olise. C'est pas la même.
3: Mais j'ai l'impression.

0: c'est pas l'effectif le plus caractériel au monde.
1: Ouais.
0: Non. Franchement, quand je vois l'effectif de l'équipe de France, bon, Deschamps est connu pour faire des.
2: C'était plus problématique
0: 2012-2013. Ouais. Non, mais même.
3: Ça a l'air de bien se passer.
0: Non, mais quand je vois. Par contre, on dit ça, il y a match nul, il y a deux joueurs qui se clashent à l'entraînement, c'est fini. Il y a un tas d'articles.
3: C'est
0: comme.
3: Non,
0: mais un mec comme Olysée, tu vois, un mec comme Olysée, il fait sa vie. Tu vois, il a perdu un gros ego. Dembélé, il prend la défense de Mbappé. Les deux, on sait qu'ils s'entendent très bien. Il n'y a pas de sujet. Entre les deux, il n'y a pas de sujet du tout.
1: Donc.
0: Et Doué, c'est pareil, ça reste un. J'ai un jeune joueur.
4: Un jeune joueur.
0: Oui, joueur. C'est compris.
5: C'est
0: dans
5: l'idée,
0: c'est factuellement jeune.
1: Au niveau international, il a zéro expérience.
0: Exactement.
2: Voilà. Donc son rôle, ce serait de limite de sortir du banc et qu'il accepterait. Même s'il a 45 minutes sur le tournoi, c'est comme ça.
0: Voilà, tu vois, donc il s'aligne.
3: Tu mettrais Cherki à gauche, par exemple?
2: Non.
3: Dans un 4-3-3?
2: Non.
3: Tu mets qui à gauche alors? Tu mets Mbappé?
2: Mbappé ou Dembélé?
3: Il veut pas jouer à gauche. Et, et Dembélé à gauche, c'est
2: après,
3: pas son meilleur positionnement. C'est plus son meilleur positionnement.
2: C'est une animation. Tu peux mettre quelqu'un à gauche qui est dans un circuit de jeu.
3: Eh ouais, mais on n'a pas. Eh oui, mais on n'a pas de circuit de jeu. On n'en a pas.
2: Oui, mais si tu as des joueurs comme Dembélé et Mbappé, je pense que le luxe que tu as, c'est ça justement, de pouvoir un peu bouger dans tous les sens et de. C'est le luxe que tu as en fait.
3: Le problème, c'est que de te reposer sur le talent intrinsèque de tes joueurs offensifs. C'est
2: non, tu te reposes pas uniquement sur le talent. Après, c'est un travail de coach aussi. Hein. Ils sont 22 dans le staff. Hein,
0: les gars, donc,
2: bosser des animations.
0: Voilà, on va parler de cette équipe du Sénégal. On va le faire plus en profondeur prochainement. Mais là, on va en parler. Tu en as parlé tout à l'heure. Est-ce que c'est une équipe qui est dans sa meilleure forme? Je vais parler plus historique que pour jouer l'équipe de France. Oui.
4: Alors, historiquement,
0: oui. Oui, clairement. Mais est-ce que du coup, actuellement, c'est la meilleure forme du Sénégal, Faudé? Est-ce que tu vois que.
4: Non, j'ai pas l'impression. Alors, après la finale de la CAN, il y a eu quelques matchs de qualification. Ça s'est plus globalement bien passé. Moi, ce qui m'a inquiété vraiment, c'est les deux derniers matchs de préparation à la Coupe du Monde, les deux matchs amicaux, notamment le contre l'Angleterre et contre l'Arabie Saoudite, où ça a été très très compliqué défensivement. Alors, à contrario, et ce qui est aussi à souligner, c'est qu'on a quand même une bonne défense, même en termes de stats.
0: C'était compliqué, l'équipe type était là, tout le monde était là, ou c'était l'équipe... turnover sur ce...
4: Alors, sur le match contre l'Angleterre, si je ne dis pas de bêtises, ils n'étaient pas encore tous arrivés, mais sur le match contre l'Arabie Saoudite, où ça a fini un match nul, ils étaient quasiment tous là. Moi, ce qui m'inquiète vraiment, c'est la défense, le niveau défensif. Où derrière, comme je disais tout à l'heure, il y a beaucoup, beaucoup, beaucoup d'espace derrière les deux centraux. Donc, si on ne s'améliore pas de ce côté, je pense que ça peut être vite compliqué pour nous. Après, au milieu de terrain, le choix va se porter soit sur Lamine Camara ou soit sur Pape Matar Sarr. Si ça n'engage que moi, j'aurais mis Pape Matar Sarr par rapport à son expérience internationale. Même si Lamine Camara n'est très rarement et très, très, très rarement décevant. Et devant, c'est moi j'ai un problème
0: avec Jackson. Notre ami Jackson. mais c'est un joueur, on sait.
3: Mais on fait plusieurs. On a résumé ça comme ça.
0: Non, vous savez que contre l'équipe de France, bon après Sénégal va regarder l'équipe de France les yeux dans les yeux, je pense. Hein.
4: Après,
0: mais c'est
4: limité,
0: vrai que
4: on est limité
0: pas sûr qu'ils auront.
2: Bah, sur le choix du 9.
4: Ouais, sur le choix du 9.
0: Oui, si tu le mets pas, tu mets qui?
4: Tu mets, il y a ça, Shérif, mais Shérif, c'est pareil pour moi, c'est en dessous de Jackson.
0: Ouais, c'est en dessous, c'est sur le niveau de jeu quoi.
4: C'est en dessous de Jackson. Ouais. Le seul problème de Jackson, c'est qu'il en faut 15.
3: Il en faut 15 pour en mettre
2: un. Ouais, j'ai l'impression aussi avec le Sénégal, il bénéficie de son statut de son CV.
4: Bien sûr.
2: Parce que c'est Jackson, avec le Sénégal, chaque fois que je le vois, il n'est pas non plus exceptionnel.
4: Il t'apporte de la profondeur, certes.
2: Ouais.
4: Mais après, devant les buts, c'est compliqué. Quoi.
2: Ah, il peut caler les ballons, il peut.
4: Ouais, c'est vachement compliqué.
2: Moi, je pense surtout la cartouche, ça va être Mbaye.
3: Ça serait un atout intéressant en transition.
4: Exactement.
3: C'est vrai, parce qu'il va vite, il est capable d'enchaîner les efforts, multiplier les appels, etc. Mais c'est vrai que devant le but, c'est compliqué. En sachant que des occasions, il n'aura potentiellement pas 150, faudra quelqu'un qui sera capable de les mettre.
4: Non. C'est la défaillance, on va dire, un petit peu au niveau de l'équipe du Sénégal. Et
2: Ibrahim Mbaye?
4: Ibrahim Mbaye, c'est le joker plus. Hein. Je ne pense pas qu'ils soient encore prêts pour démarrer.
1: C'est léger quand même. Au niveau international, c'est léger.
2: Une bombe atomique.
1: Non, mais il est très fort. Ouais. Mais par rapport à l'équipe de France, le lancer comme ça...
0: Moi, je l'aurais mis. Hein. Si le mec il est capable, si c'est avec une équipe de fous comme le PSG, de faire des différences comme ça, pour moi, c'est...
2: Chaque fois qu'il met un pied sur un terrain, je le trouve exceptionnel. Quand il rentre en finale de la CAN, il y a lui et les autres.
4: Il est monstrueux. Il a été monstrueux. Mais sur un match de 90 minutes, J'ai encore un petit
2: ouais, peut-être sur, sur une rentrée à 30 minutes de la fin, il peut faire
0: la 5e, là, il y a 0-0, c'est pas la même. L'entrée en finale de la CAN. En finale de la CAN.
2: C'est incroyable. Il y a lui et les autres.
0: Ouais, c'est
2: on dirait qu'il jouait avec d'autres crampons. Même il n'a pas le même rapport
0: face au Congo, elle est pas mal aussi. Bah, franchement, c'est... les gars, on va avancer dans l'émission et basculer directement sur la partie 2 à cœur ouvert. À cœur ouvert, l'un de nos chroniqueurs va se livrer. Il a eu une émotion ce matin. Il y a réfléchi et il s'est dit... C'est le moment, c'est à moi, je vais tout dire ici, dans l'instant.
2: Ne dis pas ce matin.
0: United Foot.
2: Ne dis pas ce matin. Allez, parce commence. Que ça va pas, c'est pas raccord avec mon avec, idée.
0: Arrête,
2: parce que ce matin, j'ai failli faire un moonwalk marche arrière.
0: Qu'est-ce qu'il y a ? C'est la seule émission où à chaque fois je mets en avant un chroniqueur, il me démonte après. Non, arrête. Non.
2: C'est la seule émission. Je me démonte avant parce que je sais que je vais me faire démonter. Julien en face, il attend que ça.
0: Vas-y.
2: Non, en fait, mon take, c'est quoi ? C'est que pour moi, les équipes africaines sont beaucoup mieux préparées. On le voit dans cette Coupe du Monde, sur les Coupes du Monde précédentes, c'était compliqué. On a eu des exploits.
3: C'est reparti entre l'Espagne et le Cap-Vert.
2: On a eu des exploits de certaines sélections. Je pense au Ghana, je pense à d'autres équipes dans le passé. Mais je trouve qu'à chaque fois, globalement, les équipes africaines ont vraiment du mal à se mettre au niveau, même mentalement, structurellement. C'était compliqué. Je trouve que maintenant, on est beaucoup mieux préparé. J'ai pourquoi ce matin un peu moins. Parce que la Tunisie, c'était très compliqué.
0: Ah, d'accord.
2: Donc, forcément, c'est pas raccord avec mon idée, mais avec mon opinion. Mais franchement, je trouve que les équipes africaines, quand je vois la Côte d'Ivoire qui a joué l'Équateur, qui est une grosse sélection, l'Équateur, c'était un très beau match. Même s'ils s'en sortent bien parce qu'il y a deux barres en première mi-temps, c'est une très grosse sélection. On le voit, ils arrivent préparés. Honnêtement, c'est ce qu'ils font, c'est vraiment moderne. Ils sont prêts, ils peuvent jouer en transition, ils peuvent tenir le ballon. C'est des choses qu'avant on voyait pas. Donc Côte d'Ivoire, les autres sélections, c'est pareil. Il y aura l'Algérie contre l'Argentine. J'espère qu'eux aussi ne vont pas me faire mentir. Mais honnêtement, je trouve que les sélections africaines sont beaucoup mieux préparées et beaucoup plus costauds.
0: Et il y a des équipes, une équipe en particulier où tu la vois faire, on va dire, le plus beau parcours africain.
2: Là, j'ai même pas cité le Maroc, mais voilà, ouais, contre le Brésil,
0: c'est ton moment, le
2: match qu'ils font, tu vois, ils ont vraiment pas à rougir de la comparaison avec l'adversaire. Le Brésil, on en parle de la plus grosse sélection du monde, même si ces dernières années c'est un peu plus compliqué. Honnêtement, oui, le match qu'ils font, ils les mettent vraiment mal pour moi quand je vois le match, si c'est pas le même Brésil qu'avant.
0: Est-ce que c'est
5: de Ronaldo à
3: Igor Thiago.
0: Est-ce que c'est le vivier qui est meilleur chez les sélections africaines ou c'est tout un travail qui
4: est
0: qui...
4: C'est ce que j'allais dire. Moi je pense qu'il y a vraiment un travail de fond qui a été fait au niveau des fédérations notamment.
2: Bien sûr.
4: Avec vraiment des infrastructures des moyens mis en place qui ont fait que pour le développement du football africain c'est incroyable.
2: Quand on voit le Sénégal, on parle du Sénégal, Côte d'Ivoire, tout ça, c'est vraiment des sélections. Ils ont mis en place des choses au niveau des fédérations. C'est carré, le maillage, le quadrillage des joueurs pour les développer. Alors oui, le vivier, oui, les binationaux, bien sûr. Mais franchement, on le voit, même le choix des joueurs, ça a changé. C'est plus comme avant.
5: Tu as été malin, toi. Tu savais que j'allais te cartoucher. Tu as repris tous mes arguments derrière.
2: Tout à l'heure, je te vois regarder avec tes yeux revolver. Hein,
5: j'avais le fusil déjà.
0: La gorge tremble.
5: Non, mais c'est vrai que, bon, l'argument premier, c'est que, et je pense à mon humble avis, qu'il y a évidemment un nombre de talents incalculables dans ces pays. Pardon. Malheureusement, ils ne sont pas mis en avant comme on a la possibilité de l'avoir en Europe. Et si tu vois tous les joueurs qui sont en sélection, ce sont des joueurs qui ont grandi en Europe, nés en Europe ou pas, mais qui ont grandi en Europe, donc la culture foot Europe, et surtout les infrastructures des clubs en Europe. Et ça fait la différence, parce que le vivier... Il est peut-être un peu moins important, mais même, regarde, je vais te prendre l'exemple de l'Italie, qui pourtant a des infrastructures, une culture, une identité, ce que tu veux. Ça fait des années que le vivier, il est en baisse, et ça fait trois compétitions d'affilée qui ne se qualifient pas. Donc en réalité, pardon.
2: Ça ne dépend pas que de ça aussi.
5: Non, ça mais dépend c'est, pas c'est, que une partie de, du, c'est une partie
2: pas
5: de,
2: que,
5: tu vois.
2: Pas que de la structure et du truc. Le problème de la formation italienne, il est plus profond aussi.
4: Ouais, il est plus profond. C'est football même. Ah,
5: On a une heure et demie, pas deux jours, hein, donc je peux pas aller, tu vois.
2: attention, je te coupe. Non, mais pour te dire, l'Italie, franchement, ils ont de gros progrès à faire dessus. Ils ont tout ce qu'il faut pour que ça change, en tout cas. Mais ils se sont rendu compte qu'il y avait un gros problème dans leur formation. C'est en train de changer sur les championnats Serie C, Primavera, tout ça. Ils essayent de faire jouer de plus en plus de jeunes. Je pense que c'est plus dans le parcours de formation qui est un problème dans la façon dont il joue. C'est la gagne, c'est le catenaccio des jeunes. Et ça, c'est un problème dans la formation individuelle du joueur. Nous, en France, c'est complètement différent, où vraiment, c'est en plus l'individuel qui ressort. Mmh. Parce que nous, on veut former des joueurs avant de former des équipes, des collectifs. Ouais. Et on voit vraiment la différence, de toute façon.
0: Et par rapport, tu parlais du quadrillage des joueurs, tu parlais du côté de l'analyse des joueurs, de la recherche des joueurs, du côté du Sénégal, la Côte d'Ivoire, c'est mieux. Bien. Est-ce que tu as des cas précis, des exemples précis où ça a changé?
2: On parlait de Mbaye, on parlait de joueurs comme ça. Pour moi, un joueur comme Mbaye, il y a 10 ans, je vais pas te dire ça choisit pas le Sénégal, mais peut-être qu'ils font pas ce qu'il faut pour qu'ils choisissent le Sénégal.
0: J'ai l'impression que c'est toujours un peu le serpent qui se marre.
5: Tu sais très bien que c'est pas une question d'infrastructure et de football pur et dur.
2: Mais c'est important pour les joueurs, en fait.
5: C'est important l'aspect émotionnel que ça soit développé. Bien sûr. C'est pas la même. C'est pas.
2: Non, mais pour moi, il a toujours été là. Pour moi, ça a toujours été présent. D'accord. Un joueur qui a des origines, qui a la nationalité d'un pays, forcément, il y a toujours le cœur, il a toujours cet amour-là.
4: Bien sûr.
0: Voilà, mais surtout, tu sais pas, t'as des gars qui sont toujours connectés avec leur pays, ils y vont chaque année.
2: Bien sûr,
0: leurs parents leur inculquent la culture, la double nationalité, cette richesse-là. T'en as qui, non, par histoire, sont pas forcément connectés avec leur pays d'origine. Et chacun fait ce qu'il veut, c'est pas grave. Mais t'as aussi l'histoire très personnelle. Et après, ce que tu vas dire, Julien, j'imagine, c'est que le joueur choisit aussi... par opportunisme, c'est ce que tu veux dire ?
5: Opportunité. Forcément parler d'opportunisme, mais c'est vrai que quand tu es dans une sélection en Europe, en termes de merchandising, de marketing, de mise en avant, c'est toujours beaucoup plus simple que quand tu es un joueur sur le sol africain. Et tu parlais d'Mbaye, il est exceptionnel. Oui, mais il est formé où ? Il a grandi où ? Il a été formé dans quel pays ?
2: Non, mais c'est ce qu'on parlait, dans le maillage. Là, il me parlait de joueurs, justement, qu'on fait le choix, que ça a été important. Pour moi, les joueurs du pays, ils vont choisir le pays.
0: Tu veux dire que Mbaye, il n'a pas été.
4: Voilà. Que le Sénégal. C'était un choix par défaut ?
0: Non, parce qu'il
5: y avait un vrai cœur d'amour. Il y avait un vrai choix de cœur, pardon.
2: Surtout qu'il a choisi Yann Mbaye.
0: Non, mais ce qu'il veut te dire, c'est que la fédération sénégalaise dit il est pourri Mbaye. C'est ce qu'il veut te dire.
2: D'accord. Si tu regardes les compétitions africaines U17, tout ça, tu vois que le Sénégal, ça bosse vraiment d'une certaine façon et bien comme il faut.
4: Après, je pense que tu prends le mauvais exemple, parce qu'Mbaye, il est jeune, hein, il a 17 ans, ils sont partis le cueillir directement.
2: Donc, tu veux prendre quoi, Lamine Camara ? Tu peux prendre d'autres joueurs, d'autres exemples.
5: Non, mais là où je te dis, pour moi, les sélections africaines en sortiront grandi et on n'aura pas un seul pays qui arrive en demi-finale, même si bon, on sait que Suarez, il a mis la main en 2010 avec le Ghana. Mais là où pour moi, les pays.
2: C'est une grosse blessure, ça.
5: Pour moi, les pays africains seront grandis, c'est un petit. Qui a fait toute sa vie, je t'ai inventé, mais Jambars ou dans le genre, qui toute sa vie était là-bas, a pu se grandir en tant qu'être humain et en tant que joueur au Sénégal avant de pourquoi
2: pas. Alors, par exemple, Yann Diomandé hier qui a été homme du match avec la Côte d'Ivoire.
5: C'est ma pépite. Oui, tu as toujours des joueurs.
2: Il est originaire de Côte d'Ivoire, d'Académie, après il a été. Envoyé en Allemagne, je crois.
5: Il est parti à quel âge d'Allemagne ?
4: En Allemagne.
5: Il est parti à quel âge ?
2: Il est parti jeune, mais il a été formé.
0: Ah oui, c'est le gars, il a commencé là-bas. Bien sûr, précis.
2: Tu veux leur enlever même ça ? Tu veux leur enlever les 16 ans ?
5: Non.
2: Ouais, mais c'est plus important, 16 à 17 ans, c'est plus important.
0: 16 à 17 ans.
5: Il y a un combattant en face de moi exceptionnel quand même. Je vais pas le contredire sur l'âge.
2: Non, mais pour te dire qu'il y a des cas où vraiment au pays, ça s'est vraiment développé. Quand tu vois les cas U17, rien que pour que les clubs viennent chercher comme ça dans les académies, quand tu vois les partenariats faits avec les académies africaines, tu vois que c'est complètement différent.
4: Je rappelle juste que c'est le Sénégal qui est vainqueur des U17 aussi, de placard. Ouais.
0: Vas-y.
5: Pour te dire, un pays, et c'est pas anodin, même s'il y a un vivier absolument exceptionnel, mais quand tu vois les infrastructures du Maroc, par exemple, tu te dis qu'il y a un fossé absolument vertigineux entre le Maroc et le reste. Après, je sais pas si je peux dire qu'ils ont été champions de, tu vois, ils ont remporté la CAN, pas la CAN, je sais pas trop parce que.
2: Bah, attention,
5: je vais me faire marbrer. Je vais me faire marbrer à côté.
4: On a un tac à la gorge, attention.
5: Je vais me faire marbrer.
0: Personne ne sait.
5: Mais tu vois, par exemple.
0: Tu as vu, en parlant, il a réalisé plus
2: costaud.
5: On va pas refaire le film sur le match en lui-même, mais tu vois, regarde, après,
1: le Maroc, bon, ils étaient à domicile, machin et tout, mais tu vois, ça fait demi-finale, ça fait finale derrière.
0: Non, mais le Maroc, c'est costaud.
1: Là, le Maroc derrière, honnêtement, c'est mieux que le Brésil ne perde pas. Là, oui. Là, tu as des viviers, des mecs qui viennent de là-bas, mais quand tu vois, on parle de pays, et je vais te taper, toi, chéri, ça fait un peu longtemps. Quand tu vois que la moitié des binationaux, enfin, la moitié des joueurs en sélection algérienne, ils sont en France. Tu vois, tu comprends bien qu'au niveau des infrastructures, il y a encore du travail à faire.
2: Il y a encore du travail à faire, je te
4: Après, je pense que ce problème, il ne se limite pas qu'à l'Afrique. Hein, regardant sûr. L'équipe de France, certes, ils ont été formés en France, si tu veux, mais après, s'ils avaient le choix de choisir l'équipe de France et leur pays de cœur aussi.
1: Ouais, mais pourquoi. Même pour ceux qui. Moi, peu importe le lieu où tu nais, c'est pas le souci. Moi, ce qui est important pour moi, c'est la formation.
4: D'accord.
1: Parce que tu te nourris de la formation du pays dans lequel tu es.
2: Et Olysée, c'est quoi? La formation française qu'il a.
1: C'est un miracle.
2: Qu'il a développé.
1: C'est un miracle. Non, pour le coup.
0: Non, pour le coup. Qui vient là.
1: Bon, tant mieux qu'il ait toujours voulu jouer pour nous, hein, j'avais pas pleuré. Mais pour l'Angleterre ou le Nigeria ou peu importe, mais bon, tant mieux qu'il
2: joue. Peu importe, c'est qui? C'est l'Algérie, le peu importe?
1: Non, j'ai oublié en plus, pardon.
0: Cite-le.
1: J'ai oublié l'Algérie. L'Algérie, pardon.
2: Tu nous as mis une chemise verte aux couleurs du Nigeria et de l'Algérie, peut-être.
1: Non, ça c'est aussi pour faire honneur au tonton congolais, tu vois, la couleur, la sapologie. Toujours.
0: Elle est exceptionnelle, celle-là.
1: La négligence et l'habillement.
0: J'imagine, les imagines sur un cintre toutes. Et tu as celle-là.
2: La chemise, celle-là.
0: Tu vois, c'est quoi le de noir des grises
2: et tout.
0: Le noir,
2: il a dû la choisir. Faisait noir. Quand il est sorti, il a dit tiens.
0: Il a mis une fois, deux fois, il se convainc. Tu sais, quand tu te convainc de mettre un vêtement, ça te l'a déjà fait ça? Quand tu te convainc de mettre un t-shirt.
2: Déjà, il te dit c'est n'importe quoi, ouais, mais tu dis ici.
0: Tu dis fou. Je vais tenir
2: c'est le pas la vision.
0: Et c'est, celle-là. Pas, c'est celle-là. Et après, il y a toujours un moment où en vrai, tu craques. Tu la mets pour dormir. Si c'est un t-shirt, tu le mets pour dormir.
1: On va lui rappeler ses pulls qu'il met sur ses
0: lives. Non, mais on rappelle rien là, sur l'Instagram. Voilà, c'est vrai que c'est sur l'Instagram en plus.
1: Voilà,
0: c'est propre.
1: C'est propre, c'est propre.
0: Ajoutez-nous également sur TikTok, l'Instagram, de partout. Instagram, tout ça.
1: Équilibré, couleur marron. On dirait mannequin Zara, magnifique.
0: Un plaisir.
1: Incroyable.
0: En tout cas, un plaisir d'être avec vous sur United Radio, fréquence 97.6, le DAB+. On est très bien ici, à la maison. On remercie toute l'équipe qui nous accueille. Nassem, Patrick, Jérémy, Thomas, voilà, toute cette équipe d'United Radio qui nous accueille ici dans ce studio pour ces émissions qui auront lieu chaque semaine, tous les lundis à 18h également. Des matchs commentés. Là, il y a Idriss qui nous fait le fil rouge. D'ailleurs, Idriss, on a combien?
3: On est toujours à 0-0 entre l'Espagne et le Cap-Vert. L'Espagne pousse fortement. Mais ça veut pas. Et il y a un gardien capverdien qui est quand même assez inspiré.
0: 0-0 pour personne. Du coup, l'Espagne, Cap-Vert, imagine 0-0 pour. C'est la classique, c'est là. 0-0, qui a. C'est Cap-Vert qui gagne 0-0 là.
3: L'Espagne a des solutions sur le banc, hein, notamment la Lamine Yamal.
0: Ah, si tu sors, franchement.
1: Si tu as bien
0: à venir, on dit ça, mais Flick, des matchs contre je sais plus qui à domicile, il te le sort alors qu'il est. C'est bon, laisse se reposer, il reviendra quand il reviendra. S'il le sort là, vraiment.
4: Franchement, chapeau au Cap-Vert quand même. Chapeau au
0: Cap-Vert. Bah, en vrai, c'est vrai qu'on dit ça, mais peut-être qu'il a peur de se mettre en galère après.
3: Ça résiste bien. Bien sûr, ça défend, mais quand il a des opportunités en transition, il les joue. Il respecte le jeu.
0: Partie 3, coup de radar. Tu peux prendre le temps de boire ton verre d'eau, Julien. Tu te caches, tu mets sur le côté. Bois ton verre d'eau, mets-toi là tranquille.
2: Montre la tasse.
0: Montre la tasse.
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0: Voilà, vous nous écoutez dans votre voiture, en train de faire votre jogging. Cette émission spéciale.
1: Dans la voiture, tu fais un jogging, toi?
0: Non, dans votre voiture ou en train de faire votre jogging. Parce que sinon, c'est compliqué les deux en même temps.
4: Je pense qu'il est incontentieux avec toi.
0: On n'est pas sur incontentieux, là, on est sur waouh.
1: J'ai pas accepté la chemise. Ouais. Ça, oui, jeu de mots, ça m'a quelque peu froissé, tu vois.
0: Tout à l'heure, je connais, fait l'émission, mais il réfléchit à une vanne, il parle, mais il est pas dedans. Il est sorti de son match, là. Rien dans ton match, Julien, t'es avec nous. Tu nous fais une excellente émission. Plaisir de te retrouver. Non, mais sérieusement, parce que t'es en région parisienne toute l'année, et pas que, mais t'es là pour le week-end, tu m'as dit. J'ai la fait l'émission avec plaisir.
1: Ah, donc, dès que j'ai su que tu avais une émission, j'étais obligé de venir.
0: Forrest Gump. T'es venu en courant au studio et un plaisir de t'avoir parti.
1: Je me suis tapé la merde sur Malpassé pour venir. Putain, c'est...
5: Voilà, faut que tu le saches.
0: On fait ce soir un podcast juste sur
5: ouais,
0: ça. Tu nous
5: fasses mal passé. Ouais, c'est ça.
0: Juste sur ça.
5: Tu t'es bloqué.
0: C'est
5: ouais,
0: bon, allez, voilà, on fait bison futé et tout.
2: C'est bon.
0: Allez, live ce soir. Coup de radar, Shérif qui va nous faire découvrir un joueur aujourd'hui. Shérif, c'est ton moment. Qui tu vas nous faire découvrir ou pour ceux qui l'ont déjà découvert, voilà un petit rappel sur une pépite qui va jouer cette Coupe du Monde.
2: Ben, j'aurais pu en choisir plusieurs. On a parlé de Yann Diomandé. On a parlé aussi de Lamine Yamal, c'est lui que je vais vous faire découvrir. Non, je rigole, imagine.
0: On prend les spectateurs par la main, c'est important.
2: Mon petit chouchou de la compète, c'est Kerim Alaybegovic de le Bosniaque, joueur de Salzbourg, c'est en 2007. Donc, joueur qui a crevé l'écran cette saison là-bas à Salzbourg. On l'a vu donc en compétition européenne, mais après même en championnat, il a marqué plus de 10 buts. Il était formé donc en Allemagne, il est né en Allemagne, il a été formé à Leverkusen. Il a été acheté par Salzbourg, mais ils mettent souvent une option de rachat les clubs allemands ou les clubs espagnols. Du coup, ils vont enlever l'option, il retournera à Leverkusen, mais c'est un joueur très très intéressant, un ailier. Donc il joue souvent sur la gauche, un peu du style de Yann Diomandé, mais de l'autre côté, un peu plus par le dribble, un peu moins puissant. Mais un régal à regarder. Bon, toi, c'est pas le genre de joueur que tu kiffes.
0: Pourquoi?
2: Toi, tu aimes plus les milieux défensifs qui rentrent à l'impact. Je rigole, bien sûr. Mais joueur franchement très beau à avoir joué et un vrai dynamiteur de défense.
0: C'est le joueur que vous avez suivi, t'as suivi, tu connais, pas spécialement, tu l'as découvert maintenant?
5: Je l'ai vu quelque peu jouer, mais pas assez de recul pour avoir un avis.
0: Vas-y, faut
4: dire. Pareil. Je découvre.
0: Est-ce qu'il a une carte à jouer dans ce mondial avec la Bosnie? Est-ce que tu penses qu'il va vraiment sortir sur l'épingle du jeu et rester avec nous? Parce qu'il y aura une quatrième partie exceptionnelle.
5: Bosnie, c'est solide.
0: Bosnie, c'est pas mal.
5: Juste un petit peu plus dur aussi pour Shérif, parce qu'il va nous mettre mal. Les Bosniaques, c'est une ethnie. Les habitants de la Bosnie sont les Bosniens, voilà, pour pas se faire flinguer à la sortie.
2: Mais je crois que Bosniaque, c'est
5: une ethnie.
2: C'est une ethnie, ouais. Et est-ce que lui, il est bosnien?
5: Il est bosnien, c'est sûr.
0: C'est sûr qu'il est bosnien, mais
5: est-ce qu'il est bosnien?
2: Peut-être qu'il n'est pas bosnien. Je crois qu'il y a un côté religieux dans le terme.
5: Les musulmans qui sont bosniaques. Voilà.
2: Est-ce que tu connais sa religion?
5: Vu son nom.
2: Est-ce que tu veux me corriger devant tout le monde en live et tout?
0: Voilà, parce que tu veux déjà c'est bien. Parce que moi, j'aime qu'on soit carré sur la culture.
5: Précis. Vu son nom, on avait les musulmans. Mais c'est pas parce qu'il est musulman qu'il est bosniaque.
0: Il a un nom, consonant soit musulman, mais on sait pas après. C'est pas...
2: Revenez ce soir en live aussi, on en parlera de géopolitique. Mais du coup, très intéressant, un petit point culture.
0: Du coup, par rapport. Tu me dis qu'il
2: est sorti du banc sur le match contre le Canada.
0: Ouais.
2: Il est sorti du banc, je crois, à la mi-temps, si je dis pas de bêtises. Mais moi, je pensais qu'il allait être titulaire. Il avait fait énormément de bien sur les barrages de Coupe du Monde, notamment contre l'Italie. Et après, il est jeune, 2007.
0: Donc,
2: mais bon, on le voit avec Yann Diomandé, il y a des sélections qui n'hésitent pas à mettre en avant les joueurs. On parlait d'Ibrahim Mbaye. Moi, je pense qu'il peut, sur le deuxième match, il peut démarrer, il peut faire du bien à son équipe.
0: Ok. Pour cette partie 3, coup de radar, merci Shérif. On découvrira parfois des joueurs, parfois des clubs, parfois des histoires liées, bien sûr, au football. Donc là, aujourd'hui, c'était Shérif. Merci pour ce coup de radar sur Kerim
2: Alaybegovic.
0: Tu l'as, je te le laisse. On va enchaîner avec la partie 4. Partie 4 de l'émission qui s'appelle Top 3 sans filtre, mais ça ne sera pas un top 3 aujourd'hui, ça sera un top large. On va essayer de pronostiquer cette Coupe du Monde. On va parler du joueur. Il y a plusieurs catégories, il y a le favori, le flop, je parle d'équipe, il y a le joueur qui va sortir de l'eau, il y a la surprise du tournoi, il y a le joueur qui va flopper également. Donc il y a plusieurs catégories, je vais être transparent avec vous. J'ai tout noté, j'ai tout perdu là. Donc on fera à chaque fois un tour de table et on va débattre. Le favori, on le fera à la fin, parce que je trouve que c'est la catégorie qui est la plus attendue. On est d'accord, t'es d'accord avec moi, Julien?
5: Oui, favori, mais à la fin. Vu les pays, je pense qu'on a tous choisi les mêmes.
0: Mais non, favori, c'est le favori.
5: Ah, tu me crois. Un seul. Ok. Là, moi, j'en ai qu'un seul.
0: Voilà, si tu me dis...
2: Moi, j'en ai 8.
0: tu les diras, tu iras dans le bureau de Patrick, hein, une petite radio, et tu lui diras tes favoris. je connais le favori de Patrick. Voilà, je vous le dirai après. On va commencer gentiment par quelque chose d'assez léger. Le futur meilleur buteur de la compétition pour vous, Faudé.
4: Facile.
0: Kylian Mbappé. Combien de buts? Ouais, on va loin. La capsule, elle est pour toi. Vas-y.
4: 8.
0: 8 buts, ouais. C'est léger 8 buts. Hein. Ouais. Là, c'est pas mal.
5: Il dépasserait Miroslav Klose.
4: Exactement.
5: Il mettait 8 buts.
0: Avec
5: le détenteur avec 16 buts, le recordman sur l'ensemble des compétitions. Sur la compétition, c'est juste Fontaine avec 13 buts. Petit point culture sportive.
3: Je crois qu'à l'époque où Fontaine il en met 13, la France elle veut jouer que 4 matchs. 4 ou 5 matchs maximum sur la Coupe du Monde.
0: C'est la folie.
5: Mais, ouais. Mais les ballons ils sont en panse de porc aussi, donc c'était plus facile de marquer. Tu vois. C'est bon. C'était plus simple.
0: Enchaîne, vas-y, t'es bien, garde la main.
5: Erling Haaland.
0: Erling Haaland. Ok, combien de buts?
5: 8 buts.
0: 8 buts, ok. Erling Haaland, top compétition, meilleur buteur, ok. On enchaîne.
2: C'est dur.
0: Harry Kane. Si là il me met. Harry Kane?
2: Ouais. Harry Kane.
0: Moi, je suis d'accord avec lui. Moi, c'est Harry Kane.
2: Bien Harry Kane, à 7.
0: 7 J7, meilleur buteur comme tu as.
2: Après, J7, mais quand on voit les matchs où ça finit à 7-1, des Allemagne, Curaçao et tout, ça peut.
0: Ça peut aller vite.
4: Ça peut aller vite, moi, je pense. Hein.
0: Parce qu'il y a moins de densité dans certains groupes. Et après, il y a un match en plus avec les 16e.
4: Avec les 16e, ouais.
0: Peut-être que, bon, après, on verra. Peut-être que les équipes vont faire tourner également. On a commencé tranquillement. On va faire. J'aime bien ça aussi. Ben, le joueur à suivre, voilà le joueur que vous avez envie de suivre pour la compétition. Voilà, un joueur, vous m'expliquez pourquoi, mais un joueur que vous avez envie de suivre. Tu peux me le dire, Idrissa, si t'es un joueur à suivre, toi ?
3: Bruno Fernandes.
0: Ouais.
3: Parce que Bruno Fernandes, tout simplement.
2: Parce que
3: non, plus sérieusement, il sort d'une saison qui a été quand même assez conséquente avec une Haïti de la battue le record de passes décisives en Première Ligue. On sait que le Portugal va attaquer la compétition dans la peau potentiellement d'un favori. Fernandes, aujourd'hui, au vu de la situation de Cristiano Ronaldo, qui est quand même sur la pente bien descendante, il a la possibilité de récupérer un vrai statut du côté du Portugal, d'être pourquoi pas le leader de cette équipe. Et je pense qu'il va être attendu de ce côté-là.
0: Voilà, joueur à suivre, attention, c'est le joueur que vous attendez, mais c'est pas forcément rationnel comme sentiment.
3: Je peux me dire. Ah, c'est clairement pas rationnel. Bruno Fernandes, il me demande de sauter d'un pont, je saute d'un pont. Hein.
0: Je peux me dire. C'est pas rationnel. Ouais. Non, mais tu peux me dire Lucas Digne, je te dis, vas-y, raconte ton truc, et voilà, peu importe le joueur. Bruno Fernandes. Faudé.
4: Moi, Chérif en a parlé tout à l'heure, c'est Diomandé, Yann Diomandé, international ivoirien, que j'ai suivi un petit peu cette saison en Allemagne, et que là, notamment son premier match, je l'ai trouvé monstrueux sur son côté.
2: Il a été énorme.
4: Il était dans la percussion, dans la provocation, il déstabilisait vite ses défenseurs. Franchement, je l'ai trouvé vraiment intéressant.
2: C'est tout faire.
4: Vraiment intéressant. Et je pense que ce sera
0: ton joueur à suivre.
4: Mon joueur à suivre.
0: Ouais. Julien.
5: Alors moi, c'est pas un joueur, c'est une équipe. La team Méli Liran, pour ceux qui connaissent le surnom.
0: Ah, il faut un joueur, mon ami.
5: Le meilleur... je sais pas.
2: Tu veux être différent.
5: Ouais, je veux être différent. Non, mais c'est parce que c'est important aussi.
0: On l'a regardé, ça se voit que c'est bon.
5: Non, mais c'est important de sensibiliser les gens qui
2: le
5: nous écoutent.
2: Le mandat de Poutine sur le prochain mandat.
5: Non, c'est important notamment pour les questions géopolitiques.
0: Oui.
5: L'Iran qui a des difficultés à se rendre aux États-Unis.
0: Ah non, mais l'Iran, c'est bouleversant.
5: Qui est une bonne équipe, bien en sûr. Plus, qui est vraiment une bonne équipe.
2: Toujours embêtant, t'as joué.
0: Non, moi, je parlais de joueurs. Après, si tu pas de joueurs, c'est pas on zappe et on avance. T'as pas besoin de joueurs. Ouais, c'est pas grave, c'est pas grave. Shérif.
2: Moi, c'est plus certains joueurs que je vais attendre à suivre. Mais
0: pour moi, celui vraiment
2: ouais, allez, un Bellingham, un Vitinha, des joueurs qu'on attend une confirmation sur une compète. Vitinha, on le sort un peu souvent, alors que pour moi, je trouve que c'est un milieu qui bénéficie beaucoup du contexte parisien. Donc, allez, Vitinha, on va voir Vitinha ce que ça
0: Vitinha,
2: donne.
0: On va voir ce que ça donne. Ok, équipe surprise du tournoi. Quelle équipe va bouleverser les spectateurs de ce mondial? Rapidement, pareil, là, on aurait pu. Une petite musique de fond, un petit tapis, cherche-le, fais ce que tu veux dans l'ordinateur, pas droit d'auteur, sinon c'est fini, on n'est plus sur YouTube. Dis-nous, et Shérif, on reste avec toi. Rapidement, Côte d'Ivoire, qui va aller, hein, parce que du coup, surprise, ils vont faire quoi?
2: Encore.
0: Oh, pas mal. Idriss, rapidement, l'équipe et quel tour?
3: Côte d'Ivoire, pareil, encore.
4: Japon.
0: En quoi?
4: Japon, en quart aussi.
0: Pas mal.
4: Ouais.
0: Japon, en quart, est-ce que c'est une surprise?
2: Oui.
4: Un petit peu quand même.
2: Oui.
5: L'équipe Bullock, là, ils sont chauds.
3: Il y a non, un renouvellement quand même de génération. Est-ce qu'on se dit. Côté japonais, pas mal de jeunes.
0: Ouais, donc du coup, ce serait une surprise de voir un quart.
5: Et depuis qu'ils ont perdu face à la Belgique 3-2 à la 90e minute, dans la mentalité, ça a beaucoup changé. C'est plus la même équipe qui était gentille, machin et compagnie. Maintenant, ils sont durs sur l'homme, ils font mal.
3: Ils sont de plus en plus à jouer en Europe aussi. Hein.
5: Voilà.
3: Ils peuvent faire quasiment 11 de joueurs qui jouent en Europe. Quoi.
4: Ah ouais,
3: là où avant,
4: derrière,
3: ça s'exportait beaucoup moins.
0: Ouais.
3: Quand j'ai des profils comme Maeda, comme Kamada, comme, ils sont nombreux à s'exporter comme Kubo. Ouais.
5: Et la Norvège.
0: La
5: Norvège, ça m'embête qu'ils soient dans notre groupe, mais ils peuvent rejoindre l'écart.
0: Désolé, c'est pas toi qui fais.
3: Yeah. Il y a un maillot qui s'est effondré.
0: Tu vois, montre-le normal. Montre-le normal, la vérité. Ah non, on rigole et tout, montre-le. C'est vrai. Montre-le au
3: centre. Il y a un maillot qui est tombé.
0: Ah ouais, il y a le décor qui nous lâche.
2: Tout le Tchenkenfil.
0: Attention, ne bougez pas, la table peut s'écrouler.
3: Pause fraîcheur entre l'Espagne et le Cap-Vert. On est à la 68e minute. Le score est toujours de 0-0. Et j'ai à signaler que les pages de pub pendant les pauses fraîcheurs, c'est ici que mon wokisme s'arrête.
0: Ouais,
3: c'est insupportable.
0: On fera un débat sur cette Coupe du Monde. On va avancer rapidement. Donc, on a fait l'équipe, le joueur à suivre, la surprise du tournoi. L'équipe qui va flop, selon vous.
4: L'équipe ou le joueur?
0: L'équipe qui va flop. Après le joueur, on va y venir. Toi, tu l'as. Tu m'as mis l'Argentine.
4: L'Argentine. Bah oui.
0: Oh là là. Ça s'arrête où l'Argentine?
4: L'Argentine, pour moi, ça passe les poules et s'arrête en 8e.
0: Et attends, 16e? Parce qu'il y a 16e maintenant.
4: Ouais, 16e.
0: 16e et.
4: Ouais,
0: 8e?
4: Ouais, je pense que.
0: Allez-y. Ben, vous voyez.
6: Non, moi, je suis pas d'accord, mais.
0: Ok, tu réfléchis. Ouais, laisse-tu réfléchir déjà. Il a pas. Et toi?
5: Pays-Bas qui ne dépasse pas les 16e.
0: On en a parlé hors antenne. Pays-Bas qui ne passe pas la 16e. Bon, c'est vrai que c'est une surprise quand même. 8, je dirais. Parce que Pays-Bas, on les attend où en
5: minimum quart, hein. au moins quart.
0: Tout le monde en quart. Ouais, bah, quart.
5: Il y a 172 équipes.
0: Ce qui rassure, est-ce qu'ils t'ont rassuré contre le Japon hier notamment? Belle opposition après. Mais...
5: Pas du tout. Et surtout, moi, ce qui m'embêtait, c'est que individuellement parlant, tu as des sacrés joueurs. Mais il n'y a pas d'âme dans cette équipe. Il y a un capitaine qui vieillit sans Vandik. Il n'y a pas sélectionneur. Il a été 14 fois sélectionneur du début.
0: Moi, je trouve que c'est l'attaque qui. Ben, ils ont un finisseur. Bon, après, ils en ont mis deux hier.
5: Ouais, mais ils en ont mis deux. Mais tu as vu la première mi-temps.
4: C'était poussif. Hein.
5: C'était plus que poussif. C'était soporifique même. Et ils ont réussi à mettre deux sur ben, Vandik qui marque. Ouais. Et puis ça donne un peu d'énergie. Et puis même défensivement, c'est pas solide. Et le Japon, en réalité, c'était un bon test. Parce que c'est une équipe, justement, maintenant, qui est un peu plus dure sur l'homme, qui va vers l'avant, qui l'a jamais.
0: Chapeau 2, 3.
5: Et en réalité, voilà, c'est ça. Tu as un fin chapeau 2, début 3. Tu sais jamais.
3: Entrée de Lamine Yamal et Mikel Merino pour l'Espagne.
0: Oh, il les a sortis du banc. Combien de minutes, Idriss?
3: 70e. Retour de poste fraîcheur.
0: Les gars, on va enchaîner avec. J'ai dit l'équipe qui va flop. Pour vous, le joueur qui va flop dans cette Coupe du Monde?
5: Je commence du coup.
0: Tu l'as ou pas l'équipe?
2: Ah oui.
0: J'ai sauté, je pense que tu l'avais pas. Dis-moi. Ton équipe qui va flop.
2: Je pense qu'on est devant. Là.
0: Non.
2: L'Espagne.
0: Ah, l'Espagne va flop?
2: Ouais.
0: Il s'arrête où?
2: Va flop pour moi.
0: Non, mais flop.
2: Dans le sens où.
0: Il s'arrête où?
2: En quart. Ils vont pas plus loin. On les voit comme favoris pour moi, ça va en quart. Ça...
0: Là, l'Espagne qui s'arrête en quart, c'est un flop, on est d'accord les gars?
3: Oui, c'est un flop. Oui. C'est les champions d'Europe en titre.
5: L'Espagne qui gagne pas, c'est un flop.
3: C'est un flop.
0: Non,
3: moi je pense qu'en dessous des demi, c'est un flop. En dessous des demi, c'est clair, un flop.
0: Ouais, c'est dernier carré, l'Espagne. Absolument. Après, il faudrait regarder contre qui peuvent jouer en fonction des. Mais toi, Fodé, l'Espagne, pareil, hein, s'il s'arrête en.
4: S'il s'arrête en. Avant les demi, c'est un flop.
0: Mais vous êtes d'accord avec lui, au final?
4: Ouais, moi oui.
0: L'Espagne flop?
4: Ah non, est-ce que ça va être un flop? Excuse-moi. Ouais. Non, je suis pas d'accord avec toi, mais si ça y va pas.
0: Et toi?
5: T'es d'accord? Non.
0: Pourquoi tu penses qu'ils vont flop, toi?
2: Je pense qu'ils vont flop parce que. Tout le monde les attend vraiment très favoris.
0: Ouais.
2: C'est toujours différent quand tu es très attendu dans une compétition. Et je pense aussi que les joueurs phares de cette équipe sont sur une saison longue. Ils sont un peu émoussés, un peu comme d'autres. Mais eux, ils arrivent dans une dynamique où ils ont quand même gagné cette saison. Je pense au Barcelone, je pense à Yamal. Pour des joueurs jeunes, des Pau, Barcy, tout ça, des joueurs très jeunes de l'équipe, ça joue beaucoup cette saison. Et je pense que c'est compliqué de réussir dans une compétition mondial comme ça aussi.
0: On va enchaîner avec le joueur du coup qui va flop selon vous. Faudé, on commence toujours par toi. Faudé, t'es carré, tu m'as tout envoyé, rien à dire.
4: Bon élève, apparemment.
0: Ouais, bon élève. J'ai dit on va doubler ton salaire, merci, Faudé.
5: 0 plus 0, ça fait 0, Faudé.
0: C'est pour ça que j'ai dit tout à l'heure, c'est pour ça que.
5: Ah, je précise quand même, tu vois. C'est bon élève, mais il n'est pas là en CP, tu vas l'arrêter les maths.
2: Je te double la prime. Donc j'ai dit la chauffer, là, je te double.
0: Parce que c'est ça que j'ai dit. J'ai pas dit je t'augmente, j'ai dit je te double.
4: Les gars, il y a des négociations qui se passent en privé.
0: Attends, mais ils savent pas tout.
3: Oh, grosse occasion pour l'Espagne. Ça bute encore sur le gardien capverdien. Ils vont lui faire une statue là-bas, vu le nombre d'arrêts qu'il est en train de faire. Déboulé sur le côté, reprise de Llorente, c'est bloqué par le gardien.
0: Toujours 0-0, Idriss.
3: Toujours 0-0. Ce soir,
5: c'est vraiment le gardien.
0: On avance là dans le match, quand même.
3: On est à la 72e, exactement. Et Yamal, il est rentré il y a 2 minutes et il commence déjà à faire des différences.
4: C'est vraiment la surprise de ce début de mondial.
5: Ah, mais c'est triste d'en arriver à faire rentrer Yamal pour battre le Cap-Vert, quand même.
3: Franchement, j'aime ce que le Cap-Vert propose, sérieusement.
5: Et pour aller dans son sens, c'est l'Espagne qui flop ou pas?
0: C'est vrai qu'on juge souvent les équipes, non, mais je suis d'accord. Et c'est un truc qui m'énerve un peu quand je regarde les matchs à la télé. C'est que quand tu commentes avec le prisme d'une équipe, et s'ils prennent un but comme si l'autre équipe n'avait pas le droit de bien jouer. Ouais. Des fois, tu vois, je sais pas, j'ai une bêtise, en Ligue 1, l'Olympique Lyonnais face à Lorient. Lorient fait une action de malade mental, il marque. Ah, mais regardez le défenseur de Lyon, il a 5 mètres d'écart. Que si à l'inverse, c'est Lyon qui met ce but et Lorient, le défenseur, il fait la même chose, tu vas parler que de l'attaquant.
2: Ouais, de la qualité.
0: Tu vois, tu pars d'un biais et tu te dis, alors que, comme tu dis, je regarde le match en fond, mais c'est Idriss qui a la main sur ça. Ils ont le droit de bien jouer le Cap-Vert et pour l'instant ça galère du côté de l'Espagne. Joueur qui va flop, on était là. Ouais, Fodé, t'avais dit
4: J'ai pas encore dit. Alors s'il joue, parce qu'on a des doutes dessus, j'ai dit Neymar, ouais. Moi. Neymar.
0: Mais c'est Neymar quoi, les... Alors, c'est drôle.
4: Sincèrement,
0: moi, ça fait rire sa sélection.
4: Ouais,
3: c'est une sélection sociale.
4: Ouais, c'est politique.
3: Ancelotti s'est acheté la paix au Brésil, bien tout sûr. Simplement.
0: Ouais, parce qu'en gros, il sait même s'il joue pas, il est dans le groupe.
4: Ça te permet de laisser João Pedro à la maison, franchement.
2: C'est choquant.
4: Après la saison qu'il fait, tu prends
0: Neymar. C'est lui qui fait la balance avec Neymar dans l'effectif. Il aurait pas pu se séparer d'un autre joueur, prendre João Pedro.
2: Hendrick.
4: Je pense.
2: Hendrick, je prends plus João Pedro ou Hendrick.
4: Non, moi je pense que c'est ce joueur qui est apaisé dans la balance. Parce que sincèrement, de ce joueur et tu prends Neymar.
3: En termes de profil, un João Pedro, il est plus proche d'un Cunha, par exemple, de par la polyvalence, la capacité à jouer plus bas, que d'un Hendrick qui est une pure pointe.
0: Ah. Oui, Henrik, il est sur le registre, il s'y tient et merci. Au revoir. Shérif, le joueur qui va flop selon toi?
2: J'aurais déjà Haaland de moi.
7: Henrik, il peut jouer à droite quand même.
0: Ouais, mais dans un registre où. Ouais,
7: il jouera à son poste, mais il jouera
0: à droite. Ouais, oui, il peut dépanner.
2: J'aurais déjà un joueur.
0: Vas-y.
2: J'aurais déjà Haaland.
0: Haaland?
2: Ouais, j'aurais déjà Haaland.
0: Je le vois flop aussi.
3: Après, Haaland, on l'attend moins parce qu'on connaît les limites de l'équipe de Norvège d'un point de vue collectif. Donc forcément, ce sera. Sur cette scène, en tout cas, ce sera peut-être un peu moins attendu qu'en Première Ligue.
0: Il joue pas en Nouvelle-Zélande, quoi, tu vois.
3: Oui, oui, ah, oui. Il y a du bonheur quand même avec lui.
7: Il y a du Odegaard,
3: il y a du Odegaard,
2: du Sorloth, du
3: Nusa.
2: Je le vois vraiment flop.
0: Ah
2: aussi.
0: Ouais, lui.
3: Sa saison a été compliquée, Odegaard.
7: Très compliqué. Il a gagné.
0: Julien.
7: Il a gagné, ça change un peu les choses pour lui. Dembélé.
0: Oh.
7: Dans la suite logique de ce que je disais tout à l'heure, je dévie pas de Jota. Il a pas de place sur le terrain. Il pourra pas briller.
2: Donc toi tu sors Dembélé et Mbappé toi de ton équipe.
7: Non, je sors pas Dembélé.
0: Non, il sort non, là
7: pour. Ah, en fait, Thierry, à un moment donné, il y a un débat, faut l'écouter, tu vois.
0: Non, j'aime mieux parce que là, bon, Chérif, j'aime mieux parce qu'il a été de mauvaise foi, je sais ce qu'il est en train de te faire là, Chérif. Ouais, j'aime bien il est malin. Je vais être ton avocat. Toi, si t'étais Deschamps, enfin si t'es à la place, t'es sélectionneur de l'équipe de France, tu sors Mbappé, mais comme Deschamps pour toi mettra Mbappé et Dembélé, c'est Dembélé qui en pâtira de ce système.
7: Ou il mettra Mbappé et Dembélé, ou il mettra Mbappé. Mais oui. Il ne mettra pas cas, Dembélé dans la position dans laquelle il s'est épanoui depuis 2 ans, savoir en position de 9, 9 et demi, peu importe, c'est ce que tu veux. Le problème, c'est que s'il joue, il va jouer sur le terrain en position de numéro 10, comme on l'a vu pour l'instant. Le problème, c'est que dans ce positionnement-là, il est pas à l'aise, parce qu'il n'est pas devant pour finir comme au PSG. Et le problème, en plus de ça, c'est que Mbappé... Il va dézoner constamment parce qu'il veut être à la passe, il veut être à la déviation, à la réception, au but. Il veut être de partout et c'est pas possible. C'est très compliqué de faire jouer les deux depuis la nouvelle dimension de Dembélé.
0: Fodé.
4: Je le trouve très cruel quand même. Très, très, très cruel.
0: Tu m'as dit ton joueur?
4: Moi, j'ai dit Neymar.
0: Cruel sur Dembélé. Moi, je t'avoue que je suis d'accord
2: Neymar,
0: avec lui.
2: C'est un vrai flop, Neymar.
0: Non, mais Neymar,
7: c'est pour rigoler, il voulait s'amuser.
0: Mais est-ce que ça vous fait marrer, justement, ou vous l'avez mal pris que... Non, en fait, tu t'es levé, j'ai peur que... Mais tu peux dire qu'il y a une alerte?
3: Il y avait une tire qui était bien partie, mais qui a été contrée au point de penalty.
0: Ça pousse.
3: Ça pousse pour l'Espagne, hein, oui. Ça pousse fort, fort, fort, là.
0: 78e minute de jeu, le Cap-Vert acculé devant ses buts. Shérif, Dembélé, du coup, bon, c'est vrai que toi, tu mets et tu verras. Moi, je t'avoue que je le sens plus comme Julien. Je sens qu'il n'aura pas l'espace pour s'exprimer. Que malheureusement, il a besoin de...
7: Le problème, Shérif, c'est que dans le foot, il y a des matchs, il faut les regarder, tu vois. Ça, c'est...
2: Alors là, il y a bien des reproches qu'on peut me faire, mais regarder des matchs,
7: justement.
2: Je pense que si on fait le compteur de ceux qui regardent des matchs ici, je te pense provoque. Que...
0: Mais comment il regarde les matchs? J'ai lu comment il les regarde.
7: Shérif le regarde dans sa voiture. il met une story sur WhatsApp, une story sur Insta.
0: Et il ferme l'ordi.
7: Il ferme l'ordi.
0: Ah, c'est pas... T'imagines. Ce qu'il faut pas entendre, t'imagines.
7: Si un mec...
0: Vas-y,
7: si un mec, il faut mettre en avant sur la gestion, tout ça, c'est bien Shérif.
2: Merci.
7: Merci
2: Julien.
7: C'est un monstre absolu.
0: Moi, je pense qu'il fallait rester sur le clash. Moi, je pense qu'il fallait rester. Moi, j'aime bien ce four. L'odeur du sang.
7: Je rends à César ce qui appartient à César. Tu vois, je suis un mec honnête.
0: Les gars, votre équipe favorite dans ce tournoi, qui va gagner la Coupe du Monde selon vous? Il n'y a pas de oui, mais avec lui, mais je pense que lui. Eh ouais, mais c'est dur. Non,
4: c'est...
0: Ah, mais
4: alors,
0: c'est dur,
4: ah mais je pense qu'on en a parlé un petit peu.
0: Si c'était pas dur, je t'aurais pas invité, shérif. Moi, je veux justement que.
2: Ça va, je
0: m'en vais. Oh, les gars, ça fait deux fois. Non, mais sérieusement, shérif.
2: Allemagne
0: ou
2: Angleterre.
0: Ah, pas de où, Non. On fait un tour, on laisse réfléchir. S'il part sur du où, c'est lui qui conclut l'émission, il fait le lancement de fin.
7: Laisse deux tours, parce que le temps, ça monte au cerveau. Deux,
0: dis-moi ton équipe et rapide, pas d'argumentation.
3: France.
4: Portugal.
0: Ah, je pensais que t'étais Portugal, toi, Idriss. Ouais.
7: Une équipe qui est en train de faire 0-0 pour l'instant.
0: La Roja.
7: Voilà.
0: La Roja. Et du coup, moi, je dirais Angleterre. Personne ne la cite à chaque fois, mais les Anglais, je les vois bien aller au bout, moi.
7: Tu vas m'insulter, mais l'Angleterre, ils sont sous-côté depuis 6 ans, faut arrêter.
0: Non, mais justement, c'est une année où on a compris.
7: Sur-côté.
0: Non, mais justement, c'est une année où on a, je vais pas dire qu'on en attend pas, mais on sait justement qu'ils sont sur-côté, donc justement, on les oublie.
3: Il y a eu beaucoup de choix bizarres de la part de Tourelle aussi.
0: Je fais confiance à Tourelle, moi, sur les
3: tournois. C'est pas assez bien le seul, même en Angleterre, il ne faut pas confiance.
0: Justement, personne ne faisait confiance à Aimé Jacquet, regarde, voilà.
7: Oui, après, Aimé Jacquet, il n'avait pas laissé Zizou à la maison.
0: C'est qui Zizou? C'est Maguire? C'est qui Zizou?
7: Là, il y a quand même 2-3 joueurs.
0: Mais c'est qui Zizou? C'est qui Zizou?
7: C'est dangereux.
4: Nordine, là, tu vas.
0: Non, mais justement, c'est qui le Zizou d'Angleterre? Non, mais Thomas Tuchel est sur le banc. C'est ça que je veux dire.
7: Oui, je sais que j'ai des positions parfois qui sont pas en adéquation avec le peuple, mais quand même, Zizou, c'est. Même si en 98, c'était pas le Zidane qui a
4: aventuré.
0: Non, mais c'est pas ça que je veux dire. C'est en gros, qui est le Zizou d'Angleterre que Tuchel n'aurait pas pris?
7: Il n'y a pas un seul joueur. Mais c'est 4-5 joueurs qu'il aurait pu prendre. Pas Maguire, évidemment. Mais...
4: Même Foden, hein, il n'a pas pris.
7: Voilà,
0: les gars, Foden, il a fait banquette de long mois. Hein.
3: Le centre de Yamal, c'est contré. Corner.
0: 80e minute de jeu, on va se quitter. L'Espagne fera tout.
7: Il y a une touche.
0: Non, mais c'est très bien.
3: Je suis à 10% depuis le coup d'envoi du match. Vraiment, je suis à 10%.
0: Ah, mais c'est ça qui peut crier.
2: Je ne savais pas ce qu'il peut vous faire, Idriss.
0: Il a un potentiel. Merci en tout cas, Idriss, de commenter ce match. Donc, moi, j'ai Angleterre. Et le favori de Patrick, le patron de Netflix Radio, c'est Portugal.
3: Entrée de Daniel Mo à la place de Ferran Torres.
0: Portugal, est-ce que vous voyez cette équipe aller loin? Ou là, avec CR7, il faut se poser, tout se lui dire.
4: Moi, c'est le côté histoire. On clôture le livre. CR7 prend sa Coupe du Monde.
0: Quel rêveur.
4: Voilà, je suis un doux rêveur. Je suis peut-être un doux rêveur. Il met ses 1000 buts et voilà, on ferme le livre.
2: C'est romantique.
4: Et voilà.
7: Ouais, mais bon, Abib Bey, tu sais très bien qu'être doux rêveur dans le foot, ça n'existe pas. Ça n'existe pas.
4: Elle est pas mal, celle-là.
7: Tu le sais.
0: Abib Bey et Paul Le Guen, c'est ça? Le débat qu'ils font.
7: Au
0: CFC, tu te rappelles ou pas de ce débat? Il lui fait. Je crois que c'est.
7: Il perd 3-0, il y a un truc avec une 3-0, je crois. L'autre, il dit. Ouais,
0: je crois que c'est l'histoire du Barça PSG où, en gros, Abib Bey dit, en gros, moi, je suis le PSG a bien fait de.
7: Ça commence par défaite encourageante.
0: Ouais, défaite encourageante, machin. Et après, il s'envoie avec Paul Le Guen sur le côté et dit: Abib, toi, t'es un doux rêveur, Abib. Il lui dit ça, et Paul Le Guen, non Paul, c'est pas question, et là il s'excite, et là ça part en vrille, et voilà, le débat de Paul Le Guen et Abib Bey. Portugal, moi je
4: vois... Pour l'histoire,
0: ouais,
4: pour l'histoire.
0: Mais moi je vois la cata, Portugal, moi. Pour moi, c'est qui va flopper, par contre?
2: Ah ouais, par contre, c'est...
0: Pour moi, c'est l'équipe, pour moi, ça va flopper Portugal. Ils vont s'entêter avec CR7, ils vont jouer à 10, parce que toutes les équipes maintenant savent courir, faire les efforts, et défendre, et se replacer pour... CR7, c'est simple.
4: Je veux bien que c'est un problème,
0: CR7, il va marqué, mais le problème c'est pour moi, il faut lui réduire la fenêtre de tir, et ils sont tellement armés collectivement, les équipes, on le voit là notamment avec le Cap Vert, que t'as pas la place pour tirer, t'as pas la place pour rien faire, et CR7,
3: honnêtement, je suis d'accord. Après, je pense qu'il accepterait pas, connaissant l'ego du bonhomme, mais je pense le laisser sur le banc, le laisser juste 20 minutes, une demi-heure, soit pour débloquer un match serré, ou alors pour faire tourner son compteur de stats, c'est la différence, elle est faite. Je pense que dans ce registre là il serait plus intéressant, mais sur 90 minutes, compliqué.
2: Je pense que même s'il n'y a pas CR7, ils n'apprennent pas de toute façon. Ils n'ont pas de joueurs qui prennent vraiment le lead dans un match difficile.
3: Ils ont Bruno Fernandes.
2: Ils ont des très bons joueurs.
4: J'ai compris que tu avais un problème avec Vitinha, parce que tu avais mis 17 à l'heure.
2: Mais
7: là où la raison,
2: ils ont des excellents joueurs.
7: C'est que le Portugal, c'est une somme d'individualité.
2: Mais il leur manque un truc, tu vois, un joueur qui... prend tout le monde sur ses épaules, qui dit bon, ce Cristiano de l'époque, pour moi, il.
0: Mais dire, c'est bizarre,
3: Bruno
0: ce que
3: Fernandez,
0: dire,
3: mais... il a pris le pire Manchester United cheat de l'histoire. Oui, il mais, a fini oui. à 21 passes décisives.
0: Non, moi, je dis qu'en sélection du Portugal, vous allez me dire qu'il y a beaucoup.
2: Il y a quelqu'un qui la met au fond devant.
0: Il y a beaucoup de sélections comme ça, mais est-ce qu'au Portugal, il y a des. Est-ce qu'il y a des joueurs qui portent le Portugal, des joueurs qui au Portugal non. sont indiscutables
7: absolument
0: par
7: pas.
0: Le statut et ce qu'ils font en club, Nuno Mendes, machin, oui.
7: Mais le problème du Portugal, c'est que c'est les fenêtres internationales, c'est très compliqué pour mettre en place des schémas de jeu.
0: Ouais, comme tout, ouais, ouais.
7: Et le problème en plus de ça, que le Portugal, en fait, c'est une somme d'individualité. Il n'y a pas de collectif au Portugal.
0: Après, le milieu pas mal, hein. Joueurs Neves, Vitinha et Bruno, c'est fou, hein, ça, comme milieu de terrain.
2: C'est un gros milieu de terrain.
0: Bon, ben on verra ce que ça va donner.
4: En 2018, vous auriez pensé que c'était l'Argentine qui l'aurait gagné, sincèrement.
7: En 2018
3: ouais. 2022,
4: pardon.
7: Ah, peut-être que si R7 avait signé au PSG en 2020, peut-être qu'il aurait pu gagner la Coupe du Monde 2022.
0: C'est vrai que c'est une équipe...
7: Les gars, regardez le match Argentine-Pays-Bas. Regardez le match Argentine-Pays-Bas.
0: Tu parles d'arbitrage, toi ?
7: Ouais.
0: Oui, mais l'arbitrage, tout le monde pour moi, c'est... Oui, oui, ils sont
2: bien arbitrés.
0: Ah oui, ils sont bien arbitrés. Paredes, il met...
7: Arbitrage maison.
2: Est-ce que tu avais la compétition de Léo Messi ?
0: Ah, pour moi, passer la phase de poule, c'est hallucinant ce qu'il fait.
2: Ouais.
0: C'est hallucinant. Passer la phase de poule.
2: Ah oui, lui, il prend
0: pour le coup. Après, ce que dit Julien, c'est vrai. Oui, oui. Ce que dit Julien, c'est vrai, c'est que le Paredes qui bombarde le banc du Pays-Bas, il prend pas rouge. Après, il y a beaucoup de joueurs.
4: C'est rigolo ce match-là.
0: Les gars. Je vous remercie, désolé, on aurait pu continuer toute la soirée avec ces débats. Faudetta, un mot à dire pour finir cette émission.
4: Ouais, merci de me donner la parole pour ça. Alors, je voulais juste rendre un petit hommage à un membre des Fanatiques, William, qui a disparu tragiquement là, il y a un petit peu moins d'un mois. Donc, je voulais lui rendre hommage et faire un gros coucou à sa maman, à toute la famille des Fanatiques et lui dire qu'on ne l'oublie pas. Quoi. Voilà. Merci Nordine. De me consacrer ce moment-là pour ça. Merci.
0: Merci à toi, Faudé, les Fanatiques, groupe de supporters de l'Olympique.
3: Puisqu'on parle des Fanatiques, j'en profite pour saluer Chichi et avoir une grosse pensée aussi à William, bien toujours. Évidemment.
4: Merci.
0: Je vous remercie, les gars, d'avoir fait cette première
2: merci
0: avec moi.
2: Toujours.
0: Un plaisir. Julien, un plaisir de t'avoir eu. Faudé également. Shérif. Idriss, on ne terminera pas. Espagne-Cap-Vert.
3: Il reste 5 minutes, toujours 0-0.
0: Il y a du retard dans cette Coupe du Monde, non ? Sur les matchs à chaque fois ?
7: C'est la pause.
3: C'est les pauses fraîcheur.
0: Ouais, c'est abusé. Ouais, ça...
2: C'est les pubs.
0: Ça met de l'argent, les gars. Moi, je veux dire.
3: C'est pas moi que ça mène de l'argent. C'est Yvan, je suis pas d'accord. Hein.
0: Les télés.
3: Si ça finissait dans mon compte encore, je veux bien.
0: Bah, attends, tu travailles pour une télé, t'es pas content hein. Je vais me faire l'avocat du diable. M6, si disons, t'augmentes. Idriss, on t'augmente, il a pas très cher cette année.
7: Ça va pas dans la poche non plus de M6.
0: Ouais, ça se dit.
7: On va terminer sur ça.
0: Vas-y,
7: Gianni Infantino qui avait dit à l'époque pour promouvoir la Coupe du Monde à 48, si on passe à une Coupe du Monde à 48, ça va éradiquer la faim dans le monde. Méditer là-dessus.
0: Il a dit ça
7: sur ce tartuffe absolu.
0: Mais ça a été l'argument. Ouais. On finira sur ça pour l'augmentation des
2: non,
0: elle est folle. Je l'ai pas vu passer celle-là. Elle est folle. Et c'est pour ça l'augmentation à 48 équipes aussi. C'est pour les droits télé, pour qu'il y ait plus de pays à acheter les droits télé, donc à payer la FIFA pour racheter justement la Coupe du Monde. Jean Betty cette année. Je prends une équipe au hasard. Peut-être que sans. Peut-être qu'il y a pas. Bon, moi je frustre personne. Peut-être qu'il y a pas l'Espagne sans. Un truc à 48 équipes. Moi, je fais personne parce que c'est que l'Espagne y est. Tu vois, si j'ai une petite équipe, on va me tuer. Donc, peut-être qu'il n'y a pas l'Espagne avec ce truc-là, mais du coup, il n'y a pas l'Espagne, les chaînes espagnoles qui achètent droit télé à la FIFA.
7: Bon, donc, l'Italie, ils achètent quand même, tu me diras en vrai.
0: Est-ce qu'il y a toutes les chaînes? Je sais pas comment c'est diffusé là-bas en Italie.
7: Tu peux le dire, tu prends pas de pincettes, tu prends des pincettes, j'en prends pas. Coupe du Monde à 48, t'as pas l'Irak, t'as pas Curaçao, t'as pas Cap-Vert, t'as pas tous ces pays-là. Faut dire la vérité. Tant mieux, c'est beau pour le pseudo-football. Que c'est en réalité c'est que de l'argent.
2: C'est respectable.
7: Non mais c'est la réalité,
2: ils connaissent rien.
0: Non, mais après, il y a deux visions qui s'opposent. Sur ça, on en parlera. Franchement, on en parlera.
7: Le problème, c'est l'argent qui va dans la poche de Gianni Infantino et de tous les gens.
3: Attention, le monde à la surface. Le centre vers. C'est contré. Oyarzabal qui s'est fait contrer au point de penalty. Grosse occasion pour l'Espagne.
2: C'était chaud, là.
0: C'était chaud. La fin de match entre l'Espagne et Cap-Vert.
3: Oyarzabal qui a pris le brassard après la sortie de Rodri, qui a été remplacé par Nico Williams.
0: Ça fait combien de temps, les gars?
3: Par Shérif.
0: Ça fait combien de temps l'émission, les gars? Parce que. Est-ce que t'as le temps de l'émission? Non, t'as pas le temps? Une heure et demie, on a fait une heure et demie, on est bien. Allez, je vous remercie les gars. Vous vivez cette fin de match avec Idriss. On va le filmer. Vous avez vu seul cette fin de match en tout cas. Ouais. Idriss.
3: C'est le ballon qui est toujours dans la surface et qui est dégagé encore une fois
0: on
3: par la
0: solide
3: défense capverdienne. On n'est pas sur un but, non?
0: On finit pas sur un but?
3: On espère, hein? Après, je dis pas pour qui on espère, mais on espère quand même.
7: On espère pour l'Espagne, hein, y a aucun souci là-dessus.
0: Ah, toi, t'es pour l'Espagne?
7: En même temps, la moitié de mon sang est espagnol. Donc,
0: ah, je sais pas, je sais pas. Moi, la vérité, Cap Vert.
3: Non, moi, je connais. Moi, j'ai trop de voisins Cap, c'est trop de moi.
7: Ah, mais toi, tu veux pas dormir ce soir. Toi, tu veux te faire klaxonner toute la semaine. Ah oui.
4: C'est déjà une fête pour eux d'être en Coupe du Monde.
7: Ah oui, c'est le seul truc qu'on peut dire sur cette Coupe du Monde à 48, c'est que ça permet au Cap Vert de pouvoir être en Coupe du Monde. Curaçao,
0: c'est une fête. Voilà, c'est une fête, le football.
7: Fête
0: football. Et cette fête,
7: vous allez. Haïti en Coupe du Monde, exceptionnel.
2: Magnifique.
0: Cette fête, vous allez la vivre toutes les semaines sur l'Instain, sur United Radio. Chaque semaine, nous sommes présents, nous allons débattre avec autant de rythme, autant de vie. Bravo les gars, merci beaucoup. Passez une bonne soirée. On se retrouve très très vite. Ciao, ciao.

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2: Il est 23h.

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2: On revient danser là.

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